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1: Il est 3h.
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1: On commence avec les incendies. Dans le Var, le feu n'a pas progressé dans son périmètre. Selon la préfecture, 1850 hectares ont brûlé dans le massif du Gros-Bessillon. Les conditions risquent de se dégrader ce mercredi avec le retour du Mistral. Le parquet de Draguignan signale de son côté que l'hypothèse de mise à feu volontaire est sérieusement envisagée dans la reprise des flammes ces derniers jours. Des incendies volontaires confirmés par la préfecture. L'enquête, elle, se poursuit. Alors qu'en Gironde, la situation est à l'accalmie, la prudence reste de mise. Ce mercredi, 8 départements sont placés en risque élevé.

De feux de forêt, le Var, les Bouches-du-Rhône, le Gard, l'Hérault, l'Aude et les Pyrénées-Orientales sont concernés autour de la Méditerranée, mais aussi l'Eure et l'Essonne sur la moitié nord. Aujourd'hui, 13 départements du sud-est resteront en vigilance orange canicule. Au Guatemala, alerte maximale ici. Après l'éruption du volcan Fuego, les autorités viennent d'élever les restrictions. Des zones sont évacuées, les écoles fermées. Des images spectaculaires circulent sur les réseaux sociaux avec d'importantes coulées de lave et un panache de fumée qui s'élève à plus de 5 km dans le ciel. Le Fuego, situé à une trentaine de kilomètres de la capitale, Guatemala City, est l'un des cratères les plus actifs d'Amérique centrale. Dans l'actualité également, plus de 170 migrants secourus dans la Manche. Leur embarcation de fortune a pris feu au large de Boulogne-sur-Mer. Plusieurs blessés à déplorer, selon la préfecture du Pas-de-Calais. Il s'agit d'une des opérations de secours les plus importantes depuis 2018. Une grève en vue dans le ciel. Trois syndicats d'hôtesses et stewards d'EasyJet appellent à la grève en France entre le 7 août et le 2 septembre. Les organisations syndicales dénoncent une dégradation continue des conditions de travail, selon un communiqué commun. L'Hexagone représente un des principaux marchés de la compagnie en Europe. On termine avec le Tour de France. Lors de la quatrième étape, la Suissesse Marlène Rösser s'est imposée, remportant le maillot jaune. La cinquième étape partira de Mâcon aujourd'hui pour relier Belleville en Beaujolais sur 140 km. Voilà, bon début de journée à tous.

bonjour à tous. Les températures s'envolent en France. Le mois de juillet a été le plus chaud jamais enregistré dans notre pays depuis le début des relevés météo, à 24,9 degrés en moyenne. Météo France qui précise que plus de la moitié des 54 vagues de chaleur recensées dans le pays se sont produites au cours des 15 dernières années. La sécheresse des sols se situe au même niveau qu'août 2022. Le déficit de pluie atteint 70% le mois dernier. Dans ces conditions, des départements restent en vigilance orange canicule. 13 d'entre eux sont concernés aujourd'hui sur le quart sud-ouest. Sur le front des incendies, les conditions sont restées stables hier. Information donnée par le ministre de l'Intérieur, Laurent Nunez. Dans le Var, le feu pourrait être ravivé sur le massif du Gros-Bessillon ce mercredi. Le Mistral va souffler de nouveau. Dans son enquête, le parquet de Draguignan affirme que l'hypothèse de mise à feu volontaire est sérieusement envisagée dans la reprise des flammes ces derniers jours. D'ailleurs, 8 départements sont placés en risque élevé de feux de forêt. Le Var, les Bouches-du-Rhône, le Gard, l'Hérault, l'Aude et les Pyrénées-Orientales sont concernés autour de la Méditerranée, mais aussi l'Eure et l'Essonne sur la moitié nord. Dans l'actu aussi, la garde à vue de Jean Humbert levée. Le chef cuisinier n'a pas été remis en liberté. Il est au tribunal judiciaire de Paris pendant la nuit. Jean Humbert, présumé innocent, est accusé de violence conjugale par plusieurs ex-compagnes. Au Guatemala, l'éruption du volcan Fuego inquiète. L'alerte maximale a été décrétée par les autorités locales. Les fumées et gaz issus de l'éruption s'élèvent à plus de 5 km dans le ciel. Le Fuego, situé à une trentaine de kilomètres de la capitale, Guatemala City, est l'un des cratères les plus actifs d'Amérique centrale. Le foot enfin et déception pour l'OL. Les Gones ont perdu 2-1 contre le Sparta à Prague. Les Lyonnais mal engagés en Ligue des Champions lors de ce troisième tour préliminaire aller. Pour le match retour la semaine prochaine, Lyon devra s'imposer par 2 buts d'écart pour accéder au championnat européen. Voilà pour l'actualité. Bon début de journée.

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1: Bonjour à tous. 280 hectares brûlés dans la Drôme. L'incendie qui s'est déclenché lundi soir sur le massif du Claps a continué de progresser hier. Le vent complique la tâche des quelques 470 pompiers mobilisés. 4 canadaires et 2 Daesh ont appuyé le travail des soldats du feu. 2 d'entre eux ont été légèrement blessés. Un hameau d'une cinquantaine d'habitants a été évacué de façon préventive. La reprise de l'incendie dans le Var est-elle volontaire? C'est en tout cas la piste sérieusement envisagée par le parquet de Draguignan sur 2 secteurs. Depuis vendredi, plusieurs reprises de feu ont été constatés alors que l'incendie était fixé, des reprises qui ont permis aux flammes de parcourir 1850 hectares. Les recherches se poursuivent en Haute-Savoie. Une femme a été emportée par la montée des eaux d'une rivière près de Samoin. Elle se trouvait avec son compagnon sur un pont au moment des intempéries dans la région hier qui ont provoqué une coulée de boue. 50 pompiers et un hélicoptère ont été déployés pour tenter de retrouver la femme disparue. Des reconnaissances ont eu lieu au niveau des campings à proximité ainsi que des hameaux pour s'assurer que personne ne soit en difficulté selon les pompiers. Kiev, frappé par des missiles balistiques, plusieurs explosions ont été entendues hier soir dans la capitale ukrainienne. Des alertes ont retenti, signalant l'approche du missile balistique. Un incendie s'est déclaré dans un immeuble résidentiel. Hier, une attaque de drones ukrainiens près de Moscou a fait 5 morts. Un morceau de fusée va s'écraser sur la Lune. Ce matin, le phénomène ne sera visible qu'avec un télescope vers 8h30, heure française. Il s'agit d'un étage de fusée SpaceX de la société spatiale d'Elon Musk qui va accidentellement frapper notre satellite naturel. Une collision qui permettra d'étudier les risques de débris spatiaux. Et puis en foot, les Lyonnais vont devoir se ressaisir. L'OL s'est incliné face au Sparta Prague hier lors du 3e tour préliminaire aller de la Ligue des Champions. Score final 2-1. Les joueurs de Lyon devront impérativement s'imposer mardi prochain pour continuer à espérer rejoindre la phase de ligue de cette Ligue des Champions lors du match retour à domicile. Voilà pour l'actualité. Très bon début de journée à tous.

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0: Ministre.
1: Bélier, vous êtes très performant, ce qui vous permet de vous faire remarquer de vos supérieurs hiérarchiques.
2: Taureau, Mars vous influe un potentiel énergétique en hausse, ne tirez pas sur la corde pour autant.
3: Gémeaux, vous dépensez sans compter. À ce rythme-là, vous allez mettre en péril votre équilibre financier.
4: Cancer, renouez le dialogue avec votre partenaire au lieu de mettre de l'huile sur le feu à la moindre anicroche entre vous.
5: Lion, vous manquez de rondeur dans votre façon de vous exprimer envers votre partenaire.
6: Vierge, soyez à l'écoute de ses doléances si vous voulez pacifier vos relations conjugales.
7: Balance, soyez plus prévoyant sur le plan financier. Vous vivez au jour le jour sans penser au lendemain.
8: Scorpion, réglez vos factures et faites vos comptes pour ne pas être pris au dépourvu en cas de dépenses inattendues.
9: Sagittaire, vous ne prêtez pas assez attention à votre santé. Équilibrez votre alimentation.
10: Capricorne, votre forme est en dents de scie.
11: Et si vous débutiez une activité sportive pour vous détendre ?
12: Verseau, un retour de flamme embrase votre cœur pour votre plus grand bonheur.
13: Poisson, vous savourez les plaisirs de la vie en duo.
14: Votre couple bénéficie des bonnes influences solaires.

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1: Et nous sommes le 5 août, aujourd'hui nous fêtons les Abel, et en ce 5 août je pourrais vous parler de Marilyn Monroe qui meurt en 1962, ou encore de Jesse Owens qui remporte le 200 mètres et sa troisième médaille d'or olympique individuelle au JO de 1936. Mais le 5 août 1930 naît Neil Armstrong en posant le pied sur la Lune en direct devant des centaines de millions de téléspectateurs ébahis. Il est devenu le 21 juillet 1969 le premier homme à fouler le sol d'un monde extraterrestre, devenant un héros planétaire. En pleine guerre froide contre l'Union soviétique, la conquête symbolique de Neil Armstrong et de ses coéquipiers de la mission Apollo 11 donne aux États-Unis un puissant motif de fierté nationale. Fasciné dès son enfance par les avions, Armstrong prend des cours de pilotage à 15 ans et obtient son brevet de pilote un an plus tard. Il devient pilote de l'aéronavale et effectue 78 missions pendant la guerre de Corée. En 1955, il commence sa carrière dans la NASA. En 1966, il effectue un vol pour la mission Gemini 8. C'est lui qui sera finalement chargé de commander la première mission lunaire américaine à bord d'Apollo 11 avec Buzz Aldrin et Michael Collins. Et c'est encore lui qui fera le grand saut sur la surface lunaire, rejoint une vingtaine de minutes plus tard par Aldrin. Ce voyage sur la Lune a été la dernière aventure spatiale de Neil Armstrong. La citation du jour est forcément signée de Neil Armstrong et vous la connaissez. C'est un petit pas pour l'homme, mais un bond de géant pour l'humanité.

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1: Bonjour à tous. L'État au chevet des entreprises concernées par les incendies de Gironde et des Landes. Les indemnités versées aux salariés au titre de l'activité partielle seront intégralement prises en charge, selon le ministère du Travail. Cela concerne les TPE, PME des zones évacuées. Une mesure exceptionnelle pour soutenir ces entreprises et préserver l'emploi, selon un communiqué. Sur le front de l'incendie dans la Drôme, près de 280 hectares ont brûlé sur le massif du Claps. Deux pompiers ont été légèrement blessés hier. Les conditions météo s'annoncent défavorables aujourd'hui. Dans le Var, la piste de mise à feu volontaire sérieusement envisagée après la reprise de l'incendie du Gros Bessillon vendredi. Le parquet de Draguignan assure que l'enquête est en cours. La reprise a parcouru 1850 hectares. 1000 pompiers étaient encore mobilisés hier. Notez que 402 interpellations en lien avec des feux ont été réalisées depuis le début de l'été, selon Laurent Nunez, dont 156 mineurs. Dans l'actualité aussi, la garde à vue de Jean Humbert a été levée. Le chef cuisinier est accusé de violence conjugale par trois de ses ex-compagnes. Il aura été entendu par la police pendant près de 36 heures. Jean Humbert pourrait être présenté à un procureur ce matin pour une convocation ultérieure devant un juge. Le chef cuisinier conteste les faits. Après Ubisoft, Quantic Dream, dans une mauvaise passe, l'éditeur de jeux vidéo français envisage de supprimer des emplois. Le syndicat des travailleurs du jeu vidéo lance un appel à la grève reconductible. Il déplore des négociations avec la direction qui se sont déroulées de manière exécrable. 115 emplois seraient menacés par le plan de licenciement. Nous avons de très bonnes discussions. Les mots de Donald Trump sur la chaîne Fox News. Le président américain assure que l'Iran veut passer un accord avec les États-Unis, mais il prévient, soit le détroit d'Ormuz ouvrira très bientôt, soit l'Iran sera frappé très durement. Et puis en cyclisme, Marlène Rösser remporte le contre-la-montre hier lors de la quatrième étape du Tour de France Femmes. La Suisse récupère le maillot jaune. Aujourd'hui, cinquième étape entre Mâcon et Belleville en Beaujolais, 140 km. Voilà pour l'actualité. Très bonne journée à tous.

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2: Le monde de la musique réserve parfois quelques bonnes surprises, des exceptions marquantes qui font date. L'année 1982 fait partie de ces années magiques. L'arrivée de la New Wave, la révolution des synthétiseurs, la pop kitsch, les prémices de la musique électronique, voilà autant de nouvelles vagues musicales qui se dessinent de plus en plus nettement et leurs formes se font de plus en plus ressentir sur la musique dite populaire. Étonnamment, le succès de l'année 82 n'appartiendra finalement à aucune de ces vagues. Là, aucun artifice électronique en dehors de toute tendance, une chanson à consonance pop qui deviendra c'était la numéro 1 en Angleterre en août 82, et ce pour 4 semaines d'affilée. Une chanson qui décrochera quelques mois plus tard un Brit Awards, mais aussi son One Hit Wonder aux États-Unis, inscrivant ainsi à jamais son nom dans le Billboard américain. Une chanson, Come on Ellen, donc, qui commence par un air celtique joué au violon et magistralement interprété par les Dixie's Midnight Runners, un nom qui fait directement référence à la Dexedrine, un mélange d'amphétamine.

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1: Goethe Morier Bissam. Bonne journée. Bonjour tout le monde.
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3: Aujourd'hui, un poème. Les heures calmes. C'était ton bon sourire échauffant tout mon être. Ces gentillesses qui, petit, nous illuminent.
2: Tu as grandi encore et tu as bonne mine. Mais l'école, dis-moi, tu écoutes le maître.
3: Plutôt que de courir, je restais près de toi. Parfois, pour le plaisir de partager ta vie. Je peux t'aider, grand-mère ? Et tu me disais.
2: Oui, tiens, porte-moi ceci. Va me chercher du bois. Fais attention, c'est chaud. Veux-tu lécher le plat ?
3: Et nos doux entretiens, faits de choses futiles, nourrissaient calmement mon âme juvénile. En cet amour serein qui nichait dans tes mains, gisait un bonheur simple. Hélas ! Il me revient après l'ombre et le deuil dans le jour qui s'en va. C'était un poème de Lionel Droitcourt. Vidolt ebrum, tun dium assum.
2: Les jeunes gazouillent ce que chantent les vieux. Aujourd'hui, 5 août, bonne fête au Abel, de jour ou de nuit.
1: Güterdain, là. Bonne journée et nat fou.
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1: Et si la sieste devenait le remède à la dette de sommeil ? En France, la culture de la sieste n'est pas très développée, contrairement à l'Espagne, par exemple, qui en a fait une institution. Chez nous, c'est plutôt associé à la paresse ou à la flemmardise. Et pourtant, selon Santé publique France, la durée moyenne de sommeil quotidien des Français ne cesse de baisser. Elle est passée sous la barre des 7 heures. On serait donc le public parfait pour adopter la sieste comme remède dans notre quotidien. Mais la sieste idéale, c'est tout un art. Ce n'est pas pour rien que Van Gogh en a fait un tableau. Doit-elle durer 30 minutes ou bien 1h30 ? Il y a plusieurs écoles. Selon des chercheurs de Fribourg et de Genève, la sieste fait office de grand ménage cérébral. Un petit somme permet de nettoyer les connexions neuronales, d'éliminer les informations parasites et de consolider la mémoire. Mais pour que ça fonctionne, il faut dormir suffisamment longtemps, entre 30 et 45 minutes. C'est ce que les scientifiques appellent une sieste thérapeutique. Et celle qui dure moins de 30 minutes, elle est dite énergisante, parfaite pour améliorer sa vigilance, quand on commence par exemple à piquer du nez au volant ou pour être de meilleure humeur. Mais d'autres études expliquent qu'une sieste trop longue de plus de 45 minutes pourrait perturber l'horloge biologique et provoquer un effet domino sur le métabolisme, décalage des horaires de repas ou de l'activité physique et dérèglement hormonal. Alors dormir, oui, mais pas trop longtemps.

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1: Et ça, vous connaissez ? Feeling Good de Muse en 2001, qui n'est autre qu'une grande chanson de Nina Simone, chantée en 1965. Mais en fait, c'est un petit piège, car elle aussi a copié la comédie musicale de 1964, The Grease Paint.

à tous, les recherches se poursuivent en Haute-Savoie. Une femme est portée disparue depuis hier. Des intempéries ont provoqué une coulée de boue et une montée des eaux de la rivière Le Giffre, près de Samoëns. Le secteur très fréquenté l'été par les randonneurs. La femme se trouvait avec son compagnon sur un pont dans le cirque du fer à cheval quand elle a été emportée par les eaux. D'importants moyens ont été mobilisés. L'actualité, ce sont aussi des incendies. Dans la Drôme, 280 hectares sont partis en fumée depuis lundi soir. L'incendie qui s'est déclaré dans le massif du Claps a continué de progresser hier. 450 pompiers sont mobilisés et appuyés par des canadairs et des avions Dash. Dans le Var, c'est la piste de l'incendie volontaire qui est envisagée après l'importante reprise selon le parquet de Draguignan. 1850 hectares de parcourus par les flammes depuis vendredi alors que le feu était fixé dans le secteur du Gros Bessillon. A noter que le ministère du Travail a annoncé un dispositif exceptionnel, les indemnités versées aux salariés des TPE-PME touchés par les incendies de Gironde et des Landes seront intégralement prises en charge par l'État. La grève reprend chez EasyJet. Un préavis a été déposé hier par 3 syndicats du personnel navigant. Le mouvement avait été suspendu à cause des incendies en Gironde. Les syndicats déplorent la dégradation continue des conditions de travail des PNC. Instabilité chronique des plannings et changements de dernière minute. Des négociations mortes dans des frappes russes. Des entrepôts ont été visés. De nombreuses explosions ont été entendues. Hier, l'armée de l'air avait signalé dans la nuit l'approche de plusieurs missiles balistiques. Et puis en foot, Lyon pas en forme hier face au Sparta Prague lors du 3e tour préliminaire aller de la Ligue des Champions. Les Gaunes se sont inclinés 2-1. Lors du match retour mardi, ils devront impérativement s'imposer pour continuer à espérer rejoindre la phase de Ligue de cette Ligue des Champions. Voilà pour l'actu, très bonne matinée.

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Bonjour à toutes et à tous. Aujourd'hui, nous recevons Frédéric Bierry, président de la Collectivité européenne d'Alsace depuis sa création en 2021, ancien maire de Schirmeck et conseiller d'Alsace du canton de Mutzig. Au programme de cet entretien, nous allons parler des compétences de la Collectivité européenne d'Alsace, sa présence sur le terrain, l'économie, l'éducation, le vieillissement de la population, un projet d'équipement au champ du feu et un dossier institutionnel actuellement débattu à l'Assemblée nationale qui pourrait faire sortir l'Alsace du Grand Est. Nous allons parcourir ensemble ces sujets en nous appuyant notamment sur la dernière lettre distribuée sur le canton de Mutzig, sur la stratégie également du bien vieillir en Alsace 2025-2030 que vient de publier la collectivité. Monsieur le Président, cher Mutzig, sur la stratégie également du bien vieillir en Alsace 2025-2030 que vient de publier la collectivité.

0: Monsieur le Président, cher Fremoussi, sur la stratégie également du bien vieillir en Alsace 2025-2030 que vient de publier la collectivité. Monsieur le Président, cher Frédéric, les routes ou les collèges, qu'est-ce qui différencie vraiment votre institution d'un simple département classique et quelle est votre valeur ajoutée réelle pour nous, habitants de la vallée?
1: Alors, oui, je rappelle, effectivement, et c'est pas évident, bien évidemment, pour tout le monde. J'ai été encore dans deux classes de terminale il y a quelques jours et je vois bien qu'il y a une méconnaissance encore du fonctionnement des institutions de notre pays. Donc, la collectivité européenne d'Alsace a réuni les deux anciens conseils départementaux du Haut-Rhin et du Bas-Rhin, avec quelques compétences supplémentaires. Alors d'abord, rappelons que les grandes compétences d'un département, c'est quoi? C'est d'abord des compétences sociales. Plus de 70% du budget de la collectivité européenne d'Alsace, c'est les politiques sociales. Alors c'est quoi les politiques sociales? Ça commence avec la protection maternelle et infantile, dès la naissance des enfants. Le carnet de santé, ben c'est nous qui gérons, qui accompagnons les jeunes familles. Ça se poursuit avec l'aide sociale à l'enfance. Vous savez, malheureusement, il y a bientôt près de 6000 jeunes qui sont confiés à la collectivité européenne d'Alsace parce que soit ils ont été maltraités, soit les parents n'étaient pas en capacité de les accompagner dignement. Et donc, on se retrouve notamment avec des établissements comme l'établissement Oberlin, hein, que tout le monde connaît dans la vallée. Ben, le financement de l'établissement Oberlin, c'est la collectivité européenne d'Alsace. Les enfants placés en famille d'accueil, c'est la collectivité européenne d'Alsace. Alors ensuite, il y a tout ce qui est insertion, hein, des personnes bénéficiaires du EASA. Il y a plus de 40 000 foyers bénéficiaires du EASA en Alsace que nous accompagnons en essayant de les remettre à l'emploi. Il y a le handicap. Hein, 10 à 12% de demandes supplémentaires par an à la maison départementale des personnes handicapées, eh bien, c'est nous qui avons cette responsabilité-là. Et enfin, je sais qu'on va y revenir, le vieillissement, l'allocation personnalisée à l'autonomie. Ça, ce sont les grandes compétences. À cela, vous rajoutez collège, route. Mais ça, c'est les compétences de tous les départements. Et si, qu'est-ce qui a été rajouté à la collectivité européenne d'Alsace? Nous avons récupéré les routes nationales, ce qui va nous permettre, par exemple, de mettre en place une taxe poids lourd qui va permettre de réduire le trafic poids lourd nord-sud en Alsace. Nous avons aussi des compétences transfrontalières, parce qu'aujourd'hui, le développement de l'Alsace se construit aussi à l'échelle rhénane, c'est-à-dire avec le Bade-Wurtemberg, un peu de Rhénanie-Palatinat, Bâle-Ville, Bâle-Campagne et le Jura suisse, qui sont des territoires limitrophes de l'Alsace avec lesquels nous travaillons au quotidien pour le développement durable du territoire.
0: La dernière lettre du canton de Mutzig fait état de 325 474 euros d'aide à l'habitat, dynamiser durablement le canton sur un canton rural, ou s'apparente-t-il davantage à une approche de gestion des dossiers au cas par cas?
1: Alors, on a la chance en Alsace et dans la vallée en particulier d'avoir une vie associative qui reste dense et de qualité grâce aux bénévoles, et j'en profite pour les remercier pour leur engagement au quotidien. Nous, ce qui nous apparaissait important avec mes collègues élus de la collectivité, c'est qu'on puisse rester en proximité de la vie associative, et quand une association va avoir un petit investissement à faire, parfois d'avoir un petit coup de pouce de quelques milliers d'euros, ça va changer leur capacité à réaliser un projet. Parfois, c'est un peu plus élevé. Par exemple, à Baramba, on a subventionné la réhabilitation du terrain du football synthétique, hein, qui était arrivé un peu en fin de vie. Donc, vous voyez, ça peut aller dans des gros investissements, quand on avait financé à l'époque la piscine ou les salles polyvalentes. Et puis, parfois, à des petits coups de pouce aux associations, c'est aussi précieux. Donc, on essaye de trouver cet équilibre-là pour préserver la vie locale associative qui est essentielle à la convivialité, à la fraternité sur notre territoire.
0: Alors, parlons à présent de l'économie et du soutien aux entreprises locales. Alors, en comparant les postes détaillés dans la lettre du canton, habitat, association, collège, on ne trouve aucune ligne dédiée au soutien direct aux entreprises locales. Est-ce que cela signifie que ce n'est pas une priorité de la collectivité sur ce territoire, ou que ce soutien passe par d'autres canaux?
1: Alors, suite à la loi NOTRe, hein, de 2015, les collectivités départementales ont perdu la compétence économie. Donc, nous n'avons plus le droit d'apporter des aides directes à l'économie, c'est-à-dire un soutien à un investissement d'une entreprise. On ne peut plus le faire.

0: Mais on a un peu contourné cette façon, ces impossibilités-là, par un soutien notamment à la rénovation de l'habitat, qui va du coup profiter bien sûr aux personnes qui vont être aidées, mais qui va aussi profiter aux entreprises artisanales du territoire qui du coup peuvent avoir plus de projets à mener à bien. Donc ça, c'est un exemple. On est aussi, bah, si je prends un autre exemple qui va parler aux Vichois et aux Bruchois, à l'usine Delpierre, la succession, la reprise de l'usine Delpierre par Sias, donc vous savez, c'est les nouilles coréennes, eh bien ce projet-là a pu être mené grâce au travail de l'ADIRA, notre agence de développement, et c'est nous qui sommes le plus gros financeur de cette agence. Donc, pour servir le développement économique, donc nous agissons. On porte aussi un outil qui s'appelle Alzabay, qui permet de faciliter l'investissement immobilier pour les entreprises. Donc, on a quelques possibilités, mais on est très contraint par la loi NOTRe. Et si aujourd'hui, on revendique aussi la possibilité d'être une collectivité unique, qu'il soit département, région, c'est justement parce que, vous voyez, c'est quand même un peu curieux dans notre pays. Je peux m'occuper des conséquences du RSA, mais je ne peux pas m'occuper, par exemple, des causes. La région est compétente sur la formation professionnelle. Donc aujourd'hui, par exemple, je sais qu'on va avoir besoin pour les personnes âgées plus de 7 700 professionnels supplémentaires. La région, c'est à ce moment-là qu'elle décide d'arrêter des formations d'infirmières. C'est pas cohérent. Si nous avions la compétence des deux, ben on adapterait la formation aux besoins. Vous voyez, ça c'est un exemple et c'est une des raisons pour lesquelles je me bats pour qu'on redevienne une région à part entière.
1: Alors, 327 109 euros seront investis en 2026 dans les collèges du seul canton de Mouxic, avec des opérations assez ponctuelles, la cour, les luminaires, la ventilation, les lave-vaisselle. Enfin, est-ce que cela traduit une vraie stratégie de rénovation des collèges ou plutôt une gestion au fil de l'eau, établissement par établissement?
0: Non, on a un plan prévisionnel d'investissement sur l'ensemble des collèges. C'est ainsi que le collège de Schirmeck a été complètement réhabilité il y a maintenant 4 ans à peu près. On a tout rénové. La rénovation énergétique a été très, très importante. On l'a fait aussi dans le collège de Villers, une grosse réhabilitation, et à Mutzig également. Donc, on est d'ailleurs aujourd'hui la collectivité qui a le plus de panneaux photovoltaïques sur ces collèges, qui a permis de réduire de 30% notre consommation énergétique électrique. Et donc, on a un vrai plan d'investissement. Et puis, il y a la vie quotidienne des établissements. Vous savez, alors moi, j'étais très surpris. Un lave-vaisselle, c'est 40 000 euros, quoi. Enfin, c'est somme. On a, au prix d'une voiture, on a déjà une belle voiture, on a un lave-vaisselle ou des instruments de cuisine, etc. Alors, je crois qu'on a 22 millions de repas, hein, qu'on délivre par an, hein, avec nos 147 collèges en Alsace. Donc, vous imaginez bien. Mais du coup, ils ont besoin de petits investissements. Et puis, parfois, il y a des travaux particuliers, d'urgence. Et là, on intervient.
1: Alors, parlons à présent des routes. La CEA a investi pas loin de 7 millions d'euros pour la remise à niveau du centre routier de Schirmeck. Les travaux ont duré pas loin de 2 ans. Pourquoi ces travaux?
0: Alors, vous savez, moi, je suis très attaché à ce qu'on maintienne les services publics. Il y a beaucoup de services publics qui disparaissent. Nous, ce qu'on a voulu avec mes collègues de la collectivité, c'est maintenir notre présence forte sur les territoires au service de nos concitoyens, parce qu'on veut un service public qui soit le plus simple, le plus humain, le plus proche possible des gens. Là, souvent le mercredi, je suis. Alors, les gens parfois ils me disent on vous voit moins sur le territoire, sauf que pratiquement tous les mercredis, je suis à Schirmeck ou à Villers, en tout cas, je suis dans le canton pour accueillir les gens, pour participer à des réunions. Donc là, il y a le centre social. Derrière la salle des fêtes à Schirmeck, qui appartient à un bâtiment qui appartient à la collectivité européenne d'Alsace, où là, c'est tout ce qui est politique sociale. Et puis, il y a le centre routier, quand on monte vers Wackenbach, hein, à la sortie de Schirmeck, route du Donon. Donc là, ce bâtiment a été vraiment très mauvais état. Donc on a réhabilité, complètement reconstruit, etc., pour que les salariés de la collectivité en charge des routes, ils aient un outil digne de ce nom pour travailler au quotidien, et notre capacité aussi d'accueillir nos concitoyens s'ils ont des problèmes de ce côté-là. On est sur un budget à peu près autour de 130-140 millions par an. On gère 6 400 km de route en Alsace. Bien évidemment, notre enjeu, c'est l'entretien courant, la qualité. Je vois par exemple, là, on vient de finir des gros travaux à Belfosse, enfin, c'est en cours, je ne sais pas tout. c'est pas sûr que ce soit tout à fait terminé, sur les réfections de ponts. On se rend pas compte, mais nous, on met 9 millions par an sur les ponts, sur les ouvrages d'art. Vous savez ce qui était arrivé en Italie, le pont de Gênes là, qui s'était effondré. Ben nous, on est très attentifs à ça, parce que ça peut, vous savez, il y a beaucoup de ponts à gérer. Donc nous, on a fait un diagnostic de tous les ponts, et au regard de l'urgence des travaux, ben on les entreprend progressivement.
1: Alors parlons toujours d'éducation et parlons de la fermeture de classes dans le canton. On fait un constat assez frustrant sur le terrain. La collectivité investit massivement pour moderniser nos équipements, comme récemment avec la rénovation de la cour d'école à Schirmeck. Mais on voit parallèlement les classes fermées les unes après les autres à Urmatz, où on vient de l'apprendre, au collège de Schirmeck, une classe de 6e sera fermée à la rentrée. Au-delà de votre soutien de principe aux parents, comment engagez-vous un véritable rapport de force avec l'éducation nationale pour qu'ils cessent cette gestion purement comptable et qu'ils entendent enfin nos besoins territoriaux ?
0: Alors, il se trouve que sur le sujet des deux collèges de Labrock et Schirmeck, j'étais amené à interpeller le DAZEN, hein, c'est le directeur de l'éducation nationale en charge du suivi des collèges. Donc, en insistant sur des points importants, on a un collège qui accueille beaucoup d'enfants justement confiés aux familles d'accueil, aux établissements. Ça représente à peu près 10% des enfants confiés. Et qu'à ce titre, je considérais qu'on devait avoir une approche un peu différente que de l'approche classique du nombre pour fermer les établissements. Donc j'ai interpellé pas plus tard que la semaine dernière encore le directeur. J'attends des éléments de réponse. Il devait en échanger avec le recteur en essayant de prendre en compte ces particularités pour qu'on ait une règle un peu moins abrupte. Et bien évidemment, je suis intervenu, mais le rectorat, éducation nationale, garde la main. Et c'est vrai qu'on est dans une situation démographique particulière. Hein. Ce n'est pas propre à la Vallée de la Bruche, hein, mais dans toute l'Alsace, la démographie, sauf quelques points dans les grandes villes, à Strasbourg ou à Mulhouse, mais autrement, les autres territoires sont à la baisse. Moi, dans d'autres départements voisins, ils ont déjà fermé plusieurs collèges. Donc aujourd'hui, nous avons évité cela à ce stade, mais ça va être un vrai problème, parce que si la situation démographique se poursuit, alors à la fois beaucoup plus de personnes âgées et de moins en moins de jeunes. Alors j'invite hein, tous les jeunes couples hein, je le fais de manière un peu en taquinerie, hein, mais il faut qu'on ait des enfants, il faut qu'on puisse repeupler le territoire, parce que je vois, j'en discutais encore avec plusieurs maires du Mont de la Roche, ça devient de plus en plus difficile pour maintenir des écoles aussi, hein, au regard du nombre de la baisse démographique dont on fait l'objet. Donc, mais à un moment donné, je comprends l'éducation nationale, parce qu'on ne peut pas avoir une baisse tellement forte et puis sans conséquences. Mais l'idée, c'est qu'on essaie de trouver un équilibre, c'est-à-dire qu'on ne ferme pas de manière brutale et uniquement que le chiffre. C'est-à-dire que le chiffre est un élément à prendre en considération, mais il y a le côté humain et le côté aussi réalité des territoires qui devraient aussi être mieux pris en considération. C'est ce que j'ai rappelé au DAZEN, au directeur, en lui disant d'abord qu'à l'époque, quand on a créé le collège, on avait eu des garanties pour financer les sections sport études, pour financer les galeries d'art, et tout cela qui était financé par l'éducation nationale ne l'est plus. Aujourd'hui, c'est la Comcom et nous, la collectivité européenne d'Alsace, qui vont compenser. Pourtant, il y avait des engagements fermes qui avaient été pris à l'époque par l'éducation nationale, qui malheureusement n'ont pas été respectés sur la durée. Et ça, je le regrette.
1: Alors, parlons à présent du bien vieillir. C'est un de votre sujet qui est mis en avant actuellement. Votre propre stratégie bien vieillir en Alsace prévoit que le nombre d'Alsaciens de 85 ans et plus va plus que doubler d'ici 2050, avec une dépense pour le maintien à domicile qui doit passer de 87,7 à plus de 150 millions d'euros d'ici 2040. Comment la collectivité compte-t-elle financer cette trajectoire sans faire exploser la fiscalité locale ?
0: C'est en ce moment, on fait beaucoup de réunions en territoire hein, pour échanger avec nos concitoyens sur le sujet, pour qu'il y ait une prise de conscience. Hein. C'est-à-dire qu'on attend depuis plusieurs années une loi grand âge qui permettrait d'avoir des financements adaptés, c'est-à-dire notamment, moi je défends une cinquième branche de la sécurité sociale pour être en capacité d'assumer la charge, parce que rien que pour les réhabilitations d'EHPAD et pour la création de places nouvelles, pour faire face justement à cette explosion du nombre de personnes âgées depuis 85 ans, eh bien, il faudrait investir plus de 800 millions d'euros en Alsace. Donc ces moyens-là, nous ne les avons pas aujourd'hui. Or, ça va être de plus en plus urgent. Alors du coup, en ce moment, on est sur plusieurs plans. Bien sûr, j'espère que cette loi pourra intervenir, mais je crains que, au regard des élections présidentielles, du temps que le nouveau président, la nouvelle présidente se mettent en place, le temps que les choses se développent, on n'est pas une loi avant 2028. Donc c'est pour cette raison qu'on a pris à la collectivité à bras-le-corps cette situation. Alors déjà en essayant de travailler avec les banques pour avoir des prêts avec des taux les plus faibles, parce qu'on a fait le calcul qu'un point de taux d'intérêt pour une réhabilitation d'EHPAD, ça a un impact de 7 euros par jour de plus pour le prix de l'EHPAD. Donc ça veut dire, vous imaginez, donc ça fait rien que pour un point d'intérêt, ça fait plus de 200 euros de dépenses, de charges supplémentaires pour les gens qui sont résidents dans un EHPAD. Et les retraites sont pas en augmentation, donc c'est compliqué. Et là, c'est 1%. Donc vous imaginez, aujourd'hui, on est plutôt entre 3 et 4, donc les conséquences seraient très terribles. Donc du coup, on est dans les phases de négociation, par exemple avec les banques, pour essayer d'avoir des taux d'intérêt qui seraient plus proches de 1 pour que l'impact soit le plus faible possible. On sait aussi que on ne pourra pas faire face à tous les besoins uniquement avec les moyens de la puissance publique. On aura besoin aussi de volontariat, de bénévolat. Et je vais vous donner un exemple très concret avec la canicule. La semaine dernière, j'ai appelé les directeurs d'EHPAD de la Vallée, et donc Lutzelouz que j'ai eu, et Schirmeck. Et je leur ai demandé comment ça allait par rapport à la canicule, est-ce qu'ils avaient des besoins. Et ils me disaient qu'aujourd'hui, comme ils ont du mal à recruter, et qu'en plus il y a les vacances, et par exemple quand c'est le week-end, c'est difficile pour eux d'assumer même la possibilité d'hydrater suffisamment les personnes âgées, etc. Et qu'il y avait un vrai sujet d'inquiétude avec une canicule qui se prolongerait. Et donc on a interpellé du coup la Croix-Rouge, et on a demandé s'il y avait des bénévoles à Croix-Rouge pouvaient nous aider. La Croix-Rouge a répondu présent, ce qui nous a permis, là où il y avait des besoins, d'avoir des interventions de bénévoles qui ont pu accompagner ça. Mais je donne cet exemple, mais je crains malheureusement qu'au regard de l'augmentation des jours de canicule, hein, on parle aujourd'hui, on a une vingtaine de jours de canicule par an, et les climatologues nous parlent d'une 70 en Alsace dans les années futures, donc on aura des besoins du quotidien où on aura besoin de la population, et puis les bénévoles, ils contribuent aussi à faire réduire le coût de l'EHPAD. Donc, et ce qui fait que, du coup, on peut mieux soigner le repas, parce que moi, un de mes enjeux, c'est la qualité du repas. Hein, il ne s'agit pas de rajouter des années à la vie, mais plutôt de la vie aux années, pour que les gens se sentent bien dans les EHPAD. Alors, je parle des EHPAD, mais le maintien à domicile, c'est la même situation. Donc, j'ai écrit aux maires, à tous les maires de la vallée aussi, parce qu'ils connaissent leurs habitants. Vous savez, nous, la collectivité européenne, on peut franchir jusqu'au dernier kilomètre, mais les derniers 100 mètres, c'est les maires, les conseillers municipaux, les adjoints, ils connaissent la population. Et ils sont en capacité de dire, mais cette personne âgée, elle est seule, est-ce qu'on peut aller la voir? Du coup, on a aussi interpellé du coup, les élus locaux pour faire un travail en commun sur ces questions-là.
1: Alors, le document que j'ai eu entre les mains évoque aussi une chute prévue du nombre d'aidants disponibles par personne aidée. Concrètement, quel levier avez-vous pour soutenir ces proches aidants avant que la situation ne devienne critique?
0: Alors les aidants, ils seront moins nombreux, plus de personnes âgées et moins d'enfants et de familles pour s'en occuper. C'est ça la réalité démographique auquel on va être soumis. Donc déjà, moi je me permets d'encourager les familles. Il y a des familles qui sont très présentes avec leurs aînés en EHPAD ou à domicile. C'est très précieux. Je sais que parfois les aidants, par contre, décèdent avant la personne aidée de fatigue. Un de nos enjeux, nous majeurs à la collectivité, c'est de pouvoir apporter du répit aux aidants, de leur trouver des solutions. On a aujourd'hui, par exemple, un outil avec la BRAPA qui fonctionne très bien à Wackenbar et à Lutzelouz. Vous savez, on a l'accueil de jour, et notamment pour des personnes âgées atteintes de la maladie d'Alzheimer. Donc les personnes sont accueillies dans la journée, ce qui permet aux aidants de souffler. Et ils récupèrent leurs aînés. Il y avait avant les périscolaires. Là, on est dans une situation un peu pour nos aînés, ceux qui sont les plus fragiles, ceux qui sont en perte cognitive, hein, c'est le terme utilisé, de pouvoir être du coup continuer à accompagner et rester le plus longtemps possible à la maison en accompagnant aussi les aidants qui sont épuisés. Donc tous ces outils-là, il va falloir les développer plus fortement pour garantir la dignité de nos aînés et de leurs familles.
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0: Goethe Maurier Bissam, bonne journée, bonjour tout le monde.
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2: Aujourd'hui, un poème, les heures calmes. C'était ton bon sourire échauffant tout mon être, ces gentillesses qui, petit, nous illuminent.
1: Tu as grandi encore et tu as bonne mine, mais l'école, dis-moi, tu écoutes le maître.
2: Plutôt que de courir, je restais près de toi, parfois pour le plaisir de partager ta vie. Je peux t'aider, grand-mère ? Et tu me disais.
1: Oui, tiens, porte-moi ceci, va me chercher du bois. Fais attention, c'est chaud, veux-tu lécher le plat ?
2: Et nos doux entretiens, faits de choses futiles, nourrissaient calmement mon âme juvénile. En cet amour serein qui nichait dans tes mains, gisait un bonheur simple. Hélas, il me revient après l'ombre et le deuil dans le jour qui s'en va. C'était un poème de Lionel Droitecourt. Vidolt ebrum, tun dium assum.
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0: Güterdain alle. Bonne journée et nat fou.
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On a perdu cette notion aujourd'hui des beaux garçons. Quand est-ce qu'on va nous sortir des beaux mecs ou des filles sublimes? 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Mais elle est effrayante. Elle a du talent, cette fille, vraiment. Mais qu'elle donne ses chansons à des filles sublimes.

0: on a négligé aujourd'hui le rôle du beau chanteur. Aujourd'hui, les gens qui réussissent, qui font carrière, c'est tous ceux qui grattent un peu de guitare, qui jouent du piano.
1: Hey monsieur, toi qui veux retourner au noir et blanc, aux belles heures du passé, je suis pas sûr que le grand Charles Aznavour pouvait correspondre à tes critères de succès. Je suis pas persuadé qu'Edith Piaf

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1: 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Bonjour la vallée, bienvenue sur les ondes de votre radio locale. Aujourd'hui nous sommes le mercredi 5 août et on souhaite une bonne fête à tous les Abel. N'oubliez pas, comme tous les mercredis, c'est la journée de marché à Schirmeck. Rendez-vous dans la grande rue jusqu'à midi. On va démarrer la matinale avec Monte Marco et One Republic. Je vous retrouve juste après pour nos infos du jour et je vous souhaite un bon mercredi sur notre antenne.

0: c'est pas.
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2: Et pour nos infos du jour, on vous propose le marché de Saulxure de 14h30 à 16h30 à la ferme solidaire de Bénaville. C'est jusqu'au 31 août avec de la vente de légumes, d'aromates et de confitures. Quelques infos routes concernant la commune de Plaine. La route du Relat est fermée à la circulation jusqu'au 7 août inclus en raison de travaux. Le tunnel de Schirmeck, lui, sera fermé les 17, 18, 20 et 21 août, chaque jour entre 8h30 et 16h. Débroussaillage et abattage au programme. Pensez à prendre les déviations via Schirmeck-Labrocque. Et d'ailleurs, à Labrocque, un plan communal de sauvegarde, recensement des personnes vulnérables. Dans le cadre de son plan communal de sauvegarde, la commune de Labrocque invite les personnes fragiles ou isolées à se faire connaître auprès de la mairie afin d'être inscrites sur le registre communal des personnes vulnérables. Ce dispositif permet aux services municipaux de prendre contact avec les personnes inscrites en cas d'événements exceptionnels, canicule, grand froid, crise sanitaire, catastrophe naturelle ou encore coupure prolongée des réseaux, et ainsi de leur apporter une aide adaptée si nécessaire. Sont notamment concernées les personnes âgées de plus de 70 ans, les personnes de plus de 60 ans reconnues inaptes au travail, les personnes en situation de handicap ou les personnes isolées ou dont l'état de santé nécessite une attention particulière. L'inscription est gratuite, volontaire et confidentielle. Elle peut être effectuée par la personne concernée, un membre de sa famille, un proche ou un professionnel intervenant à son domicile. Pour vous inscrire ou obtenir des renseignements, vous pouvez contacter la mairie de Labrocque au 03 88 47 42 90. Et on poursuit avec les horaires des maisons France Service qui vous accompagnent dans vos démarches administratives avec et sans rendez-vous à Schirmeck jusqu'à midi et de 14h à 16h30, du côté de Salles jusqu'à 13h et de 13h30 à 16h. Je termine avec notre annonce de professionnel, c'est la ferme du jeudi. Si vous avez envie de partager un moment convivial autour d'un bon barbecue avec un concert, rendez-vous pour les soirées gourmandes et festives au 1 route du Col de Stège. Les bracelets pour les soirées sont en prévente au magasin. Pour les horaires d'ouverture ce mercredi, c'est de 8h à midi. Le tarif est de 22€ à partir de 13 ans, 11€ pour les enfants de 4 à 12 ans. C'est gratuit pour les moins de 4 ans. Rendez-vous ce 8 août avec le groupe entre parenthèses. Dernier barbecue, samedi 22 août avec Uwe William. Voilà pour nos infos locales. Je vous souhaite une très belle journée sur nos ondes. On s'écoute Kate Bush, il y aura Vianney, Mumford & Son, Oshie. Et à 9h30, on se retrouve pour la météo du jour.

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0: On se retrouve pour la météo du jour et malgré quelques nuages parfois assez joufflus, le soleil va prendre les commandes du ciel aujourd'hui sur la région de l'Alsace. Il y aura un petit vent du sud-ouest qui va souffler. Il fera encore bien chaud, souvent un peu plus de 30 degrés cet après-midi. C'est un peu moins chaud jeudi et vendredi avant une nouvelle hausse du thermomètre ce week-end, le tout sous le soleil. Aujourd'hui donc plus de 30 degrés. Pour jeudi, vendredi, samedi et dimanche, on oscille entre 18 et 35 degrés. Tout de suite, c'est votre horoscope. On s'écoutera Mowgli. Il y aura Pascal Obispo, Olivia Dean ou encore les Dépêches Mode. Quelques pages de pub à 10h, votre flash d'information. On se retrouve à 10h30 pour l'activité associative dans la vallée.
1: Horoscope. Bélier, vous êtes très performant, ce qui vous permet de vous faire remarquer de vos supérieurs hiérarchiques. Taureau, Mars vous influe un potentiel énergétique en hausse, ne tirez pas sur la corde pour autant. Gémeaux, vous dépensez sans compter. À ce rythme-là, vous allez mettre en péril votre équilibre financier. Cancer, renouez le dialogue avec votre partenaire au lieu de mettre de l'huile sur le feu à la moindre anicroche entre vous. Lion, vous manquez de rondeur dans votre façon de vous exprimer envers votre partenaire. Vierge, soyez à l'écoute de ses doléances si vous voulez pacifier vos relations conjugales. Balance, soyez plus prévoyant sur le plan financier. Vous vivez au jour le jour sans penser au lendemain. Scorpion, réglez vos factures et faites vos comptes pour ne pas être pris au dépourvu en cas de dépenses inattendues. Sagittaire, vous ne prêtez pas assez attention à votre santé. Équilibrez votre alimentation. Capricorne, votre forme est en dents de scie. Et si vous débutiez une activité sportive pour vous détendre? Verseau, un retour de flamme embrase votre cœur pour votre plus grand bonheur. Poisson, vous savourez les plaisirs de la vie en duo. Votre couple bénéficie des bonnes influences solaires.

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tous, les opérations de recherche se poursuivent en Haute-Savoie. Une femme est portée disparue depuis hier. Elle s'est fait emporter par la montée soudaine du Gifre, une rivière qui traverse la commune de Sixte-Fer-à-Cheval. Les pluies ont provoqué une coulée de boue. D'importants moyens sont mobilisés avec des hélicoptères. Le méga-feu de Gironde et l'incendie des Landes reconnus sinistre de grande ampleur. Conséquence, les formalités administratives sont simplifiées pour la coupe des arbres incendiés dans ces zones, dans un objectif de mise en sécurité des personnes et des biens, précise l'arrêté publié au journal officiel. Dans la Drôme, la situation est stable, mais les pompiers redoutent une météo défavorable. Le vent va se lever alors que déjà près de 280 hectares sont partis en fumée dans le massif du Claps. 450 soldats du feu sont sur le terrain. Il est connu pour être l'un des cofondateurs de la DZ Mafia. Mehdi Laribi a été arrêté en Algérie fin juillet. Il a été placé sous contrôle judiciaire, une arrestation qui intervient en plein réchauffement de la coopération judiciaire entre l'Algérie et la France. À Kiev, le bilan s'alourdit, 17 morts et 44 blessés après de nombreuses frappes russes cette nuit. Des entrepôts notamment ont été visés, de nombreuses explosions ont été entendues. L'armée de l'air avait signalé dans la nuit l'approche de plusieurs missiles balistiques. Après Ubisoft, Quantic Dream, dans une mauvaise passe, l'éditeur de jeux vidéo français envisage de supprimer des emplois. Le syndicat des travailleurs de jeux vidéo lance un appel à la grève reconductible. Plusieurs studios de jeux vidéo sont en difficulté financière ces derniers temps, tout comme Ubisoft. Et puis en foot, l'heure de vérité pour les Girondins de Bordeaux. Après sa vente au groupe Sparta Capital, le club joue sa survie devant le Comité National Olympique et Sportif aujourd'hui. Une audience déterminante prévue à 14h. Un avis consultatif sera rendu sur le maintien ou non de Bordeaux dans les compétitions nationales. Le COMEX de la fédération tranchera la semaine prochaine. Si le club n'est pas maintenu en National 1, la liquidation judiciaire pourrait être prononcée dans les prochaines semaines. Voilà pour l'actualité, très bonne journée.

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1: C'est le film qu'aucun enfant ne veut rater cet été. La Pat Patrouille fait son grand retour au cinéma. Et c'est l'un des succès garantis de l'année, la Pat Patrouille, le film Mission Dino, après 350 millions de dollars récoltés dans le monde pour les deux premiers. Et c'est le troisième film pour Ryder et la bande de chiots. Les scénaristes s'inspirent directement du thème de la saison 7 de la série télé, Les Dinosaures. Prise dans une tempête en mer, la Pat Patrouille se retrouve sur une île tropicale inexplorée et elle doit donc faire face à ce qui l'attend sur place.
2: Pour pouvoir traverser la jungle, il va falloir s'équiper comme il faut. On ne sait pas ce que cette jungle nous réserve. Ouais. Mais on sera prêt à tout.
3: On n'est pas prêt du tout, courez !
1: Et comme toujours, cette découverte s'accompagne d'une nouvelle menace, un ennemi qui veut creuser des mines sur place, et c'est donc toute l'île qu'il va falloir sauver.
4: Cette île a la plus grande mine de diamants au monde. Il faut que ça saute!
5: C'est un volcan! Vous allez détruire l'île! On a besoin de l'aide de tout le monde!
6: On a une île à sauver!
1: Et avec l'aide d'un autre chien installé sur cette île, la Pat Patrouille va réaliser une série de sauvetages dont elle a le secret. Avec un maximum de gags et en plus l'univers des dinosaures, vos enfants seront forcément séduits. Avec en clin d'œil une bande-son qui marque le retour événement des L5 pour la version française. La Pat Patrouille, le film Mission Dino, c'est en salle pour toute la famille.

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1: Et pour les manifestations à venir, on démarre avec un ciné-vallée qui présente le chant des forêts. C'est ce vendredi 7 août à 21h30 au camping municipal Le Rovet de Salles. L'entrée est à 6 euros. Ce dimanche 9 août, à l'occasion de la fête du village, l'association Gymnique et de loisirs de Russe vous propose le sanglier à la broche. Rendez-vous dès midi sur la place de l'école avec la participation des corps de chasse. Le menu sanglier, salade de pommes de terre, dessert et café, 20 euros pour les adultes, 8 euros pour les moins de 10 ans. Possibilité de plats à emporter, également un menu knack, adultes et enfants, au tarif de 10 euros. Vous pouvez encore réserver auprès de Norbert ou Christine par téléphone. L'ouverture de la mini-ferme du Haïdet à Plaine ce samedi 15 août. Il vous invite à partager un moment chaleureux, ludique et en famille. À 10h30, présentation des animaux et nourrissage. Et à 11h, création d'un jeu de mémoire avec les feuilles d'arbres. C'est gratuit, la réservation est obligatoire. Le bar éphémère est de retour à Plaine. Rendez-vous pour deux week-ends. Le vendredi 21 et le samedi 22 août. Également le vendredi 28 et samedi 29 août. De 18h à 23h à la salle polyvalente. Avec barbecue, soirée musicale, des concerts et des tartes flambées. Le Mesti de style est également de retour du 21 au 24 août. Rendez-vous pour 4 jours de fête. Au programme, la traditionnelle fête foraine, des soirées karaoké, les projections des films Tous en scène et Les Bronzés. Il y aura aussi une animation avec le clown Bigoudi. Évidemment, buvette et restauration tout au long du week-end. La MJC de Wildersbach vous propose les marches comptées, ces promenades nocturnes qui vous plongent dans les légendes du banc de la Roche. Ces événements sont ponctués de pauses gourmandes. La prochaine date, c'est le samedi 22 août à 18h30, 15 euros par adulte, 12 euros pour les moins de 12 ans. Et on vous propose un afterwork d'été façon Oberhasler. Le comité des fêtes vous invite pour deux soirées consécutives, jeudi 27 et vendredi 28 août, de 18h à 22h. On vous propose un rendez-vous à la zone de loisirs de l'Engelmatt à côté de la salle des fêtes. Il y aura une sélection de cocktails, de bières, des softs et une jolie sélection de sirops. Il y aura aussi un magicien qui va déambuler parmi vous pour vous faire vivre quelques instants de magie. Un food truck différent chaque soir et des croque-monsieur, le tout dans le cadre verdoyant de la zone de loisirs au bord de l'eau. Une soirée musicale au restaurant La Couronne Verte à Bar-en-Bas, c'est le samedi 29 août à 20h avec le groupe Expérience 4, concert gratuit et chapeau à la sortie. Le premier marché aux puces à la résidence de Salles, c'est le samedi 5 septembre dans le magnifique parc de la résidence. On démarre à 7h, on vous propose un petit déjeuner. À midi, côté restauration, galettes, grillades et taboulés. Toute l'après-midi, de délicieuses crêpes. Et à partir de 17h30, des tartes flambées. Bien sûr, une buvette tout au long de la journée. À partir de 14h, c'est la guinguette de la résidence. Animation musicale avec Patrice du groupe Les Gros Bides. Il y aura aussi une démonstration de chiens d'attelage et un groupe de majorettes. Val-Event et la mairie de Schirmeck vous invitent pour une journée, vos commerçants vous invitent. C'est le 5 septembre, au programme des 14h animation par DJ Chris, à 18h tarte flambée sur réservation, il y aura aussi une buvette, un jeu de piste avec de nombreux lots à gagner. Et à 19h, on termine avec le concert des Ferrochrome. Rendez-vous avenue de la gare à Schirmeck, la rue sera piétonne pour l'occasion et l'entrée est gratuite. Pour le 12 septembre, c'est une soirée, la fanfare brasse Météor. Rendez-vous dès 19h au Royal à Roto. Musique du groupe éphémère de Blos Music, suivie de l'ESM Brass. Entrée libre, restauration à petit prix, c'est sans réservation. Ambiance fête de la bière, avec 4 sortes de météores en pression. Un événement convivial, ouvert à tous. Festivalet vous propose sa marche gourmande en semi-nocturne le samedi 12 septembre. 3 horaires de départ depuis la salle des fêtes, 18h30, 19h et 19h30. 3 étapes en forêt vous attendent. À la salle, il y aura une choucroute et une salade de fruits. Le tarif 30 euros par adulte, 15 euros pour les 3 à 12 ans. La fête du sport de la vallée de la Bruche, toujours pour le 12 septembre à Boiséau à la Broque. C'est ouvert à toute la famille de 10h à 17h. RCB sera en direct pour une émission spéciale. Il y aura restauration et animation. Et pour les enfants, parcours ninja et banquillage. Alors venez rencontrer les associations sportives de la vallée de la Bruche et essayez de nombreuses activités. Une soirée bavaroise le 12 septembre dès 19h30 à la salle des fêtes des Tuileries à Stil. L'entrée est à 12 euros. Il y aura une restauration avec currywurst, knack, frites et bretzel, animée par DJ von Bretzeland. Et si vous venez déguisé en tenue bavaroise, une boisson sera offerte. Voilà pour les prochaines manifestations dans la vallée. Si vous avez besoin d'une information, rendez-vous sur radio-rcb.fr dans l'onglet événements. Et on reprend en musique avec les Dire Straits. Il y aura Stromae, The Chainsmokers, Christine and the Queen ou encore Le Dernier Oshi. À 11h, c'est votre flash d'information. À 11h15, la recette du jour. Et à 11h30, l'agenda élargi à la vallée. Très bonne écoute sur RCB.

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DZ Mafia interpellé. Mehdi Larribi, connu sous le nom de Tik, a été placé sous contrôle judiciaire en Algérie après son interpellation. Il était en fuite à l'étranger depuis plusieurs années. Son arrestation a eu lieu sur exécution d'un mandat d'arrêt français. Gérald Darmanin, ministre de la Justice, salue les autorités algériennes sur X et évoque une cible prioritaire de la justice française dans la lutte contre la drogue et la criminalité organisée. 8 départements en vigilance orange pour un risque de feu de forêt élevé. Cela concerne tout l'arc méditerranéen, des Pyrénées-Orientales au Var, mais aussi l'Eure et l'Essonne. Sur le front des incendies, justement dans la Drôme, la situation est stable ce matin dans le massif du Claps. Depuis lundi soir, 280 hectares ont brûlé, 450 soldats du feu, des canadairs et des hélicoptères sont mobilisés. Mais le vent doit se renforcer dans la journée, compliquant la tâche des pompiers. Dans le Var, 800 pompiers sont mobilisés dans le massif du Gros-Bessillon. Notez que 402 interpellations en lien avec des feux ont été réalisées depuis le début de l'été, selon le ministre de l'Intérieur Laurent Nunez, dont 156 mineurs. En Ukraine, on compte 17 morts et 44 blessés dans la capitale. Cette nuit, la Russie a lancé 115 drones et 28 missiles à haute vitesse. L'Ukraine n'a pas pu abattre un seul missile selon l'armée de l'air ukrainienne. 230 000 mètres carrés ont été ravagés après des incendies dus à ces attaques russes. En cyclisme, 5e étape du Tour de France Femmes. Aujourd'hui, départ de Mâcon, direction Belleville-en-Beaujolais, après 140 km. Hier, c'est la Suissesse Marlène Rösser qui a remporté le contre-la-montre. Grosse déception, en revanche, pour Pauline Ferrand-Prévot. Elle a terminé avec près de 2 minutes de retard sur les favorites au général. Et puis, on l'a appris en fin de matinée, le chanteur Tristan, connu pour son titre Bonne Bonne Humeur ce matin, à la fin des années 80, est mort. De son vrai nom, Pascal de Quatremare, le clip de son tube avait été arrêté. Réalisé par Mathieu Kassovitz. Tristan a été emporté par un cancer fulgurant. Il avait 68 ans. Très bonne journée à tous.

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1: Les beaux jours arrivent et sur RCB aujourd'hui, votre moment cuisine avec une mousse glacée au melon et au yaourt. Pour cette recette de 6 personnes, il vous faudra 2 melons bien parfumés, 2 yaourts bulgares et du sirop d'agave à volonté. Coupez en cubes la chair des melons, placez-les au congélateur dans une boîte en plastique et laissez glacer 12 heures. Sortez les morceaux de melon du congélateur juste avant le repas et mixez-les avec les yaourts bulgares et du sirop d'agave en plus ou moins grande quantité selon votre goût. Placez au frais. Servez bien frais avec de fines tranches de melon. Je vous répète les ingrédients. 2 melons bien parfumés, 2 yaourts bulgares et du sirop d'agave à volonté. Bonne dégustation !

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et à tous pour cette sélection d'idées sorties estivales. Je vous propose tout d'abord une balade nocturne. C'est à Markelsheim ce soir à 19h30. Reconnectez-vous à la nature en vous baladant doucement dans l'ancienne cité 14. Entre nature vivante et anciennes traces laissées par ses habitants, suivez vos intuitions, laissez vos sens s'éveiller et profitez d'une parenthèse au rythme de la nuit, comme si la cité 14 vous invitait à ralentir. Le tarif est libre et conscient. Renseignements et inscriptions sur le site internet maisondelanature.muttersols.fr. Les activités de l'été, un vaste programme vous est proposé au musée du jouet de Colmar. Jusqu'au 26 août, l'établissement propose tous les mercredis des ateliers créatifs et des visites guidées pour les enfants et les familles. L'univers du train, les robots, les jouets anciens et futuristes seront au rendez-vous, des ateliers ludiques tandis que des visites guidées vous feront notamment découvrir les rêves les plus fous des créateurs de jeux et jouets devenus cultes. Le tarif est de 2 euros en supplément du billet d'entrée. Du côté de Célesta, c'est une présentation d'un ouvrage original qui vous sera proposé cet après-midi à 16h30 à la Bibliothèque Humaniste. Admirez de près un ouvrage sorti exceptionnellement des collections précieuses. Un médiateur partagera avec vous son histoire, son contenu et parfois aussi les interrogations qu'il suscite. Lors de cette nouvelle session, découvrez le livre de l'architecture de Wendel Dieterlin datant de 1598. C'est gratuit. Une visite théâtralisée, retour au Moyen-Âge, c'est à Dambach-la-Ville que celle-ci vous est proposée, vendredi à 17h au départ de l'office de tourisme. Suivez Agnès, une femme d'artisan du XVIe siècle, à la découverte de Dambach-la-Ville. Avec ses mots et ses émotions, elle raconte la vie quotidienne, la défense des remparts et les révoltes paysannes de son époque, entre Moyen-Âge et Renaissance. C'est gratuit, mais sur inscription auprès de l'office de tourisme. Et on termine cette sélection d'idées sorties avec un spectacle médiéval à Châtenois cet après-midi à 17h à l'église Saint-Georges. Lilian Gérard est un pêcheur d'histoire. Les contes, les chants et les musiques s'enchaînent pour plonger les spectateurs, petits et grands, dans un monde riche et humoristique. Ne craignez pas d'oublier les paroles, elles seront inscrites sur les voiles d'un magnifique et curieux mât. C'est gratuit. Et voilà pour cette nouvelle sélection d'idées sorties. Dans quelques instants, ce sera déjà le retour de la musique sur notre antenne. Je vous souhaite encore de passer un très bon mercredi à notre écoute. Bonne journée.

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Prime Time de Maxime Chattam. Alors que des millions de téléspectateurs regardent le 20h sur la chaîne nationale, un homme masqué, la voix déformée, prend en otage le présentateur vedette. Si le direct est coupé, il le tue. Paul Dacqui-Ferrand, présentateur vedette du journal télévisé le plus suivi en France sur la chaîne MD1, se prépare pour son énième 20h. Charlène, chef d'édition, est en contact avec lui via son oreillette. Tout est prêt, millimétré, comme pour chaque JT. Mais soudain, une caméra bouge, de façon étrange. Et là, surgit un homme masqué qui vient poser directement le revolver sur la tempe du présentateur vedette. Il prend la parole, avec sa voix déformée bien évidemment, et il prévient « La situation est sous mon contrôle à partir de maintenant. Si le signal est coupé, Paul sera tué. Si la moindre personne entre dans le studio, Paul sera tué. Si vous cherchez à brouiller la réception ou à me tendre un piège, Paul sera tué. Et si vous ne me prenez pas au sérieux, Paul sera tué. » Le cauchemar commence alors, retransmis sur les télévisions de toute la France et bientôt du monde entier. Le GIGN débarque dans les locaux de la chaîne télévisée et on découvre Yanis, négociateur expérimenté, qui va devoir briefer rapidement Charlène, car le preneur d'otages, se faisant appeler Kratos, ne veut en rien négocier avec les flics. C'est avec Charlène qu'il échangera sa Jiminy Cricket, comme il la surnomme. À partir de là, tout s'enchaîne puisqu'ils ont jusqu'à l'aube pour satisfaire les demandes de Kratos. Ce thriller psychologique nous entraîne non seulement dans l'organisation pointilleuse du GIGN, parce qu'on va découvrir tous les détails de chaque section, qui a quel rôle, etc., mais également dans les prises de décision en fonction des politiques, mais aussi des grosses têtes de la chaîne qui, elles, ne pensent qu'à l'audimat. Et que dire quand les réseaux sociaux s'en mêlent ? Prime Time nous tient en haleine du début à la fin. Personnellement, c'était comme si je faisais partie du staff de la chaîne MD1 et que je vivais en temps réel cette prise d'otage. Je n'ai pas vu venir le final, un twist phénoménal, même si par moments quand même, je me suis posé la question en me disant « Non, ça c'est beaucoup trop gros, c'est pas possible ». Encore une fois, Maxime Chattam s'est très bien renseigné avant d'écrire ce roman, aussi bien sur le GIGN que sur le monde de la télévision du direct. C'est très pointilleux et c'est une mine d'informations pour nous qui sommes novices. Le petit plus de Maxime Chattam, c'est de nous mettre dans l'ambiance de son roman en nous partageant les musiques qu'il a écoutées pour écrire ce thriller. Vous l'aurez compris, encore un très bon roman de Maxime Chattam et Prime Time, vous pouvez le découvrir dans notre médiathèque à la Broc.

Jason Derulo, bon appétit à tous, il est midi, c'est l'heure de votre flash d'information. À 12h30, ne manquez pas notre interview. Quant à moi, je vous retrouve après 14h pour l'info locale et l'activité associative. Très bon mercredi sur les ondes RCB.

Bonjour, bonjour à tous. Il est considéré comme l'un des fondateurs de la DZ Mafia. Mehdi Larribi a été interpellé fin juillet en Algérie et placé sous contrôle judiciaire. Il a été arrêté sur la base d'un mandat d'arrêt émis par les juges d'instruction marseillais chargés du dossier Octopus, des investigations qui avaient mené à un vaste coup de filet dans le sud de la France en mars dernier. Le garde des Sceaux Gérald Darmanin salue l'interpellation d'une cible prioritaire dans la lutte contre la drogue et la criminalité organisée. Six blessés dans une fusillade hier soir à Valence dans la Drôme, des tirs près d'un point de deal du quartier du Polygone. Les victimes sont âgées de 15 à 22 ans, parmi elles deux sont en urgence absolue. Les auteurs qui ont ouvert le feu avec un fusil d'assaut ont pris la fuite, ils sont toujours activement recherchés. Dans la Drôme, où deux sapeurs-pompiers ont été blessés hier en luttant contre l'incendie dans le massif du Claps, près de Bellegarde-en-Diois. La nuit a été plutôt calme, la surface brûlée est restée inchangée, 280 hectares, mais les autorités redoutent l'inversion du vent à partir d'aujourd'hui. Dans le Var, la nuit a été calme, aussi sur le front de l'incendie du Gros Bessillon, une seule reprise dans le secteur de Corrence a été rapidement maîtrisée. Le préfet du Var invite les maires du département à annuler les feux d'artifice. Dans le reste de l'actualité, les bombardements s'intensifient en Ukraine, au moins 17 morts à la suite de nouvelles frappes russes sur Kiev et sa région. Le président ukrainien Volodymyr Zelensky réclame des munitions antibalistiques à ses alliés, des intercepteurs qui auraient pu, selon lui, sauver des vies. Le Guatemala en alerte maximale au lendemain de l'éruption du volcan Fuego, le plus actif d'Amérique centrale. 1700 personnes ont été contraintes d'évacuer les zones proches du cratère. Et puis en foot, une audience décisive pour les Girondins de Bordeaux. Leur recours devant le CNOSF est étudié à partir de 14h cet après-midi. Le club espère obtenir sa réintégration en National 1 après le rachat par Sparta Capital. Pendant ce temps, les présidents de 10 clubs de N1 montent au créneau. Ils dénoncent dans un communiqué les conséquences sportives d'un énième sauvetage du club bordelais. Voilà pour l'info. Excellent après-midi à tous.

0: 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Bonjour à toutes et à tous. Aujourd'hui, nous recevons Frédéric Bierry, président de la Collectivité européenne d'Alsace depuis sa création en 2021, ancien maire de Schirmeck et conseiller d'Alsace du canton de Mutzig. Au programme de cet entretien, nous allons parler des compétences de la Collectivité européenne d'Alsace, sa présence sur le terrain, l'économie, l'éducation, le vieillissement de la population, un projet d'équipement au Champ du Feu et un dossier institutionnel actuellement débattu à l'Assemblée nationale qui pourrait faire sortir l'Alsace du Grand Est. Nous allons parcourir ensemble ces sujets en nous appuyant notamment sur la dernière lettre distribuée sur le canton de Mutzig, sur la stratégie également du bien vieillir en Alsace 2025-2030 que vient de publier la collectivité. Monsieur le Président, cher Frédéric, bonjour.
1: Bonjour cher Pierre, bonjour à toutes les auditrices et les auditeurs
0: alors,
1: de la vallée.
0: Pour commencer, on oublie un instant les dossiers politiques. Vous êtes passionné de football et un ancien engagé dans les clubs de la vallée de la Bruche. Alors honnêtement, pas trop déçu par cette élimination de l'équipe de France face à l'Espagne ?
1: Ah si, je tirais la gueule hier soir, je tirais la gueule ce matin, cet après-midi ça allait un peu mieux, mais c'est vrai qu'on a tous été très déçus, on espérait tant une nouvelle finale, et puis ils étaient meilleurs que nous les Espagnols, hein. Je crois qu'on ne peut rien dire là, leur victoire est méritée.
0: On va commencer par un peu de pédagogie, car soyons honnêtes, pour beaucoup d'Alsaciens, le millefeuille administratif est un vrai casse-tête. La collectivité européenne d'Alsace, tout le monde en entend parler, mais peu savent concrètement ce qu'elle fait. Alors, au-delà du quotidien, les routes ou les collèges, qu'est-ce qui différencie vraiment votre institution d'un simple département classique et quelle est votre valeur ajoutée réelle pour nous ? Habitants de la vallée.
1: Alors, oui, je rappelle, effectivement, et c'est pas évident, bien évidemment, pour tout le monde. J'ai été encore dans deux classes de terminale il y a quelques jours et je vois bien qu'il y a une méconnaissance encore du fonctionnement des institutions de notre pays. Donc, la collectivité européenne d'Alsace a réuni les deux anciens conseils départementaux du Haut-Rhin et du Bas-Rhin, avec quelques compétences supplémentaires. Alors d'abord, rappelons que les grandes compétences d'un département, c'est quoi ? C'est d'abord des compétences sociales. Plus de 70% du budget de la collectivité européenne d'Alsace, c'est les politiques sociales. Alors c'est quoi les politiques sociales ? Ça commence avec la protection maternelle et infantile, dès la naissance des enfants. Le carnet de santé, c'est nous qui gérons, qui accompagnons les jeunes familles. Ça se poursuit avec l'aide sociale à l'enfance. Vous savez, malheureusement, il y a bientôt près de 6000 jeunes qui sont confiés à la collectivité européenne d'Alsace parce que soit ils ont été maltraités, soit les parents n'étaient pas en capacité de les accompagner dignement. Et donc, on se retrouve notamment avec des établissements comme l'établissement Oberlin, que tout le monde connaît dans la vallée. Le financement de l'établissement Oberlin, c'est la collectivité européenne d'Alsace. Les enfants placés en famille d'accueil, c'est la collectivité européenne d'Alsace. Alors ensuite, il y a tout ce qui est insertion des personnes bénéficiaires du RSA. Il y a plus de 40 000 foyers bénéficiaires du RSA en Alsace, que nous accompagnons en essayant de les remettre à l'emploi. Il y a le handicap. 10 à 12% de demandes supplémentaires par an à la maison départementale des personnes handicapées, eh bien, c'est nous qui avons cette responsabilité-là. Et enfin, je sais qu'on va y revenir, le vieillissement, l'allocation personnalisée à l'autonomie. Ça, ce sont les grandes compétences. À cela, vous rajoutez collège, route. Mais ça, c'est les compétences de tous les départements. Et si, qu'est-ce qui a été rajouté à la collectivité européenne d'Alsace ? Nous avons récupéré les routes nationales, ce qui va nous permettre, par exemple, de mettre en place une taxe poids lourd qui va permettre de réduire le trafic poids lourd nord-sud en Alsace. Nous avons aussi des compétences transfrontalières, parce qu'aujourd'hui, le développement de l'Alsace se construit aussi à l'échelle rhénane, c'est-à-dire avec le Bade-Wurtemberg, un peu de Rhénanie-Palatinat, Bâle-Ville, Bâle-Campagne et le Jura suisse, qui sont des territoires limitrophes de l'Alsace, avec lesquels nous travaillons au quotidien pour le développement durable du territoire.
0: La dernière lettre du canton de Mutzig fait état de 325 474 euros d'aide à l'habitat pour la rénovation de 18 logements et de près de 78 000 euros consacrés aux fêtes et manifestations locales. Est-ce que ce soutien de proximité, bien qu'essentiel, est-il suffisant pour dynamiser durablement le canton sur un canton rural, ou s'apparente-t-il davantage à une approche de gestion des dossiers au cas par cas ?
1: Alors, on a la chance en Alsace et dans la vallée en particulier d'avoir une vie associative qui reste dense et de qualité grâce aux bénévoles, et j'en profite pour les remercier pour leur engagement au quotidien. Nous, ce qui nous apparaissait important avec mes collègues élus de la collectivité, c'est qu'on puisse rester en proximité de la vie associative, et quand une association va avoir un petit investissement à faire, parfois d'avoir un petit coup de pouce de quelques milliers d'euros, ça va changer leur capacité à réaliser un projet. Parfois, c'est un peu plus élevé. Par exemple, à Baramba, on a subventionné la réhabilitation du terrain du football synthétique, qui était arrivé un peu en fin de vie. Donc, vous voyez, ça peut aller dans des gros investissements, quand on avait financé à l'époque la piscine ou les salles polyvalentes. Et puis, parfois, à des petits coups de pouce aux associations, c'est aussi précieux. Donc, on essaye de trouver cet équilibre-là pour préserver la vie locale associative qui est essentielle à la convivialité, à la fraternité sur notre territoire.
0: Alors, parlons à présent de l'économie et du soutien aux entreprises locales. Alors, en comparant les postes détaillés dans la lettre du canton, habitat, association, collège, on ne trouve aucune ligne dédiée au soutien direct aux entreprises locales. Est-ce que cela signifie que ce n'est pas une priorité de la collectivité sur ce territoire, ou que ce soutien passe par d'autres canaux ?
1: Alors, suite à la loi NOTRe de 2015, les collectivités départementales ont perdu la compétence économie. Donc, nous n'avons plus le droit d'apporter des aides directes à l'économie, c'est-à-dire un soutien à un investissement d'une entreprise, on ne peut plus le faire. Mais on a un peu contourné ces impossibilités-là par un soutien notamment à la rénovation de l'habitat, qui va du coup profiter bien sûr aux personnes qui vont être aidées, mais qui va aussi profiter aux entreprises artisanales du territoire qui du coup peuvent avoir plus de projets à mener à bien. Donc ça, c'est un exemple. On est aussi, si je prends un autre exemple qui va parler aux Vichois et aux Bruchois, à l'usine Delpierre, la succession, la reprise de l'usine Delpierre par Sias, donc vous savez, c'est les nouilles coréennes, eh bien ce projet-là a pu être mené grâce au travail de l'ADIRA, c'est notre agence de développement, et c'est nous qui sommes le plus gros financeur de cette agence, donc pour servir le développement économique, donc nous agissons. On porte aussi un outil qui s'appelle Alzabay, qui permet de faciliter l'investissement immobilier pour les entreprises. Donc, on a quelques possibilités, mais on est très contraint par la loi NOTRe. Et si aujourd'hui, on revendique aussi la possibilité d'être une collectivité unique, qu'il soit département, région, c'est justement parce que, vous voyez, c'est quand même un peu curieux dans notre pays. Je peux m'occuper des conséquences du RSA, mais je ne peux pas m'occuper, par exemple, des causes. La région est compétente sur la formation professionnelle. Donc aujourd'hui, par exemple, je sais qu'on va avoir besoin pour les personnes âgées plus de 7700 professionnels supplémentaires. La région, c'est à ce moment-là qu'elle décide d'arrêter des formations d'infirmières. C'est pas cohérent. Si nous avions la compétence des deux, on adapterait la formation aux besoins. Vous voyez, ça c'est un exemple. Et c'est une des raisons pour lesquelles je me bats pour qu'on redevienne une région à part entière.
0: Alors 327 109 euros seront investis en 2026 dans les collèges du seul canton de Mutzig, avec des opérations assez ponctuelles, la cour, les luminaires, la ventilation, les lave-vaisselle. Enfin, est-ce que cela traduit une vraie stratégie de rénovation des collèges, ou plutôt une gestion au fil de l'eau, établissement par établissement ?
1: Non, on a un plan prévisionnel d'investissement sur l'ensemble des collèges. C'est ainsi que le collège de Schirmeck a été complètement réhabilité il y a maintenant 4 ans à peu près. On a tout rénové, la rénovation énergétique a été très, très importante. On l'a fait aussi dans le collège de Villers, une grosse réhabilitation, et à Mutzig également. Donc on est d'ailleurs aujourd'hui la collectivité qui a le plus de panneaux photovoltaïques sur ces collèges, qui a permis de réduire de 30% notre consommation énergétique électrique. Et donc, on a un vrai plan d'investissement. Et puis, il y a la vie quotidienne des établissements. Vous savez, alors moi, j'étais très surpris. Un lave-vaisselle, c'est 40 000 euros. Quoi. Enfin, c'est somme. On a, au prix d'une voiture, on a déjà une belle voiture. On a un lave-vaisselle ou des instruments de cuisine, etc. Alors, je crois qu'on a 22 millions de de repas hein, qu'on délivre par an hein, avec nos 147 collèges en Alsace. Donc, vous imaginez bien. Mais du coup, ils ont besoin de petits investissements. Et puis, parfois, les travaux particuliers, d'urgence. Et là, on intervient.
0: Alors, parlons à présent des routes. La CEA a investi pas loin de 7 millions d'euros pour la remise à niveau du centre routier de Schirmeck. Les travaux ont duré pas loin de 2 ans. Pourquoi ces travaux ?
1: Alors, vous savez, moi, je suis très attaché à ce qu'on maintienne les services publics. Il y a beaucoup de services publics qui disparaissent. Nous, ce qu'on a voulu, avec mes collègues de la collectivité, c'est maintenir notre présence forte sur les territoires au service de nos concitoyens, parce qu'on veut un service public qui soit le plus simple, le plus humain, le plus proche possible des gens. Là, souvent, le mercredi, je suis... Alors, les gens, parfois, ils me disent, on vous voit moins sur le territoire, sauf que pratiquement tous les mercredis, je suis à Schirmeck ou à Villers, ou dans... enfin, en tout cas, je suis dans le canton, pour accueillir les gens, pour participer à des réunions. Donc là, il y a le centre social hein, derrière la salle des fêtes à Schirmeck qui appartient à un bâtiment qui appartient à la collectivité européenne d'Alsace, où là, c'est tout ce qui est politique sociale. Et puis, il y a le centre routier, quand on monte vers Wackenbach, hein, à la sortie de Schirmeck, route du Donon. Donc là, ce bâtiment était vraiment très mauvais état. Donc on a réhabilité, complètement reconstruit, etc., pour que les salariés de la collectivité en charge des routes, ils aient un outil digne de ce nom pour travailler au quotidien et notre capacité aussi d'accueillir nos concitoyens s'ils ont des problèmes de ce côté-là. On est sur un budget à peu près autour de 130-140 millions par an. On gère 6400 km de routes en Alsace. Bien évidemment, notre enjeu, c'est l'entretien courant, la qualité. Je vois par exemple, là, on vient de finir des gros travaux à Belfosse. C'est en cours, c'est pas sûr que ce soit tout à fait terminé, sur les réfections de ponts. On ne se rend pas compte, mais nous, on met 9 millions par an sur les ponts, sur les ouvrages d'art. Vous savez ce qui était arrivé en Italie, le pont de Gênes là, qui s'était effondré. Nous, on est très attentifs à ça, parce que ça peut... Vous savez, il y a beaucoup de ponts à gérer. Donc nous, on a fait un diagnostic de tous les ponts, et au regard de l'urgence des travaux, on les entreprend progressivement.
0: Alors parlons toujours d'éducation, et parlons de la fermeture de classes dans le canton. On fait un constat assez frustrant sur le terrain. La collectivité investit massivement pour moderniser nos équipements, comme récemment avec la rénovation de la cour d'école à Schirmeck. Mais on voit parallèlement les classes fermées les unes après les autres à Urmatt, où on vient de l'apprendre au collège de Schirmeck. Une classe de 6e sera fermée à la rentrée. Au-delà de votre soutien de principe aux parents, comment engagez-vous un véritable rapport de force avec l'éducation nationale pour qu'ils cessent cette gestion purement comptable et qu'ils entendent enfin nos besoins territoriaux ?
1: Alors, il se trouve que sur le sujet des deux collèges de Labrock et Schirmeck, j'étais amené à interpeller le DAZEN, hein, c'est le directeur de l'éducation nationale en charge du suivi des collèges. Donc, en insistant sur des points importants, on a un collège qui accueille beaucoup d'enfants justement confiés aux familles d'accueil, aux établissements. Ça représente à peu près 10% des enfants confiés. Et qu'à ce titre, je considérais qu'on devait avoir une approche un peu différente que de l'approche classique du nombre pour fermer les établissements. Donc j'ai interpellé pas plus tard que la semaine dernière encore le directeur. J'attends des éléments de réponse. Il devait en échanger avec le recteur en essayant de prendre en compte ces particularités pour qu'on ait une règle un peu moins abrupte. Et bien évidemment, je suis intervenu, mais le rectorat, éducation nationale, garde la main. Et c'est vrai qu'on est dans une situation démographique particulière. Hein. Ce n'est pas propre à la Vallée de la Bruche, hein, mais dans toute l'Alsace, la démographie, sauf quelques points dans les grandes villes, à Strasbourg ou à Mulhouse, mais autrement, les autres territoires sont à la baisse. Moi, dans d'autres départements voisins, ils ont déjà fermé plusieurs collèges. Donc aujourd'hui, nous avons évité cela à ce stade, mais ça va être un vrai problème, parce que si la situation démographique se poursuit, alors à la fois beaucoup plus de personnes âgées et de moins en moins de jeunes. Alors j'invite hein, tous les jeunes couples hein, je le fais de manière un peu en taquinerie hein, mais il faut qu'on ait des enfants, il faut qu'on puisse repeupler le territoire, parce que j'en discutais encore avec plusieurs maires du monde de la Roche, ça devient de plus en plus difficile pour maintenir des écoles aussi, hein, au regard du nombre de la baisse démographique dont on fait l'objet. Donc, mais à un moment donné, je comprends l'éducation nationale, parce qu'on ne peut pas avoir une baisse tellement forte et puis sans conséquences. Mais l'idée, c'est qu'on essaie de trouver un équilibre, c'est-à-dire qu'on ne ferme pas de manière brutale et uniquement que le chiffre. C'est-à-dire que le chiffre est un élément à prendre en considération, mais il y a le côté humain et le côté aussi réalité des territoires qui devraient aussi être mieux pris en considération. C'est ce que j'ai rappelé au DAZN, au directeur, en lui disant d'abord qu'à l'époque, quand on a créé le collège, on avait eu des garanties pour financer les sections sport et pour financer les galeries d'art, et tout cela qui était financé par l'éducation nationale ne l'est plus. Aujourd'hui, c'est la Comcom et nous, la collectivité européenne d'Alsace, qui vont compenser. Pourtant, il y avait des engagements fermes qui avaient été pris à l'époque par l'éducation nationale, qui malheureusement n'ont pas été respectés sur la durée. Et ça, je le regrette.
0: Alors, parlons à présent du bien vieillir. C'est un de votre sujet qui est mis en avant actuellement. Votre propre stratégie bien vieillir en Alsace prévoit que le nombre d'Alsaciens de 85 ans et plus va plus que doubler d'ici 2050, avec une dépense pour le maintien à domicile qui doit passer de 87,7 à plus de 150 millions d'euros d'ici 2040. Comment la collectivité compte-t-elle financer cette trajectoire sans faire exploser la fiscalité locale ?
1: C'est en ce moment, on fait beaucoup de réunions en territoire, hein, pour échanger avec nos concitoyens sur le sujet, pour qu'il y ait une prise de conscience. Hein. C'est-à-dire qu'on attend depuis plusieurs années une loi grand âge qui permettrait d'avoir des financements adaptés, c'est-à-dire notamment, moi je défends une cinquième branche de la sécurité sociale pour être en capacité d'assumer la charge, parce que rien que pour les réhabilitations d'EHPAD et pour la création de places nouvelles, pour faire face justement à cette explosion du nombre de personnes âgées depuis 85 ans, eh bien il faudrait investir plus de 800 millions d'euros en Alsace. Donc ces moyens-là, nous ne les avons pas aujourd'hui. Or, ça va être de plus en plus urgent. Alors du coup, en ce moment, on est sur plusieurs plans. Bien sûr, j'espère que cette loi pourra intervenir, mais je crains que, au regard des élections présidentielles, du temps que le nouveau président, la nouvelle présidente se mettent en place, le temps que les choses se développent, on n'est pas une loi avant 2028. Donc c'est pour cette raison qu'on a pris à la collectivité à bras-le-corps cette situation. Alors déjà, en essayant de travailler avec les banques pour avoir des prêts avec des taux les plus faibles, parce qu'on a fait le calcul qu'un point de taux d'intérêt pour une réhabilitation d'EHPAD, ça a un impact de 7 euros par jour de plus pour le prix de l'EHPAD. Donc ça veut dire, vous imaginez, donc ça fait rien que pour un point d'intérêt, ça fait plus de 200 euros de dépenses, de charges supplémentaires pour les gens qui sont résidents dans un EHPAD. Et les retraites ne sont pas en augmentation, donc c'est compliqué. Et là, c'est 1%. Donc vous imaginez, aujourd'hui, on est plutôt entre 3 et 4, donc les conséquences seraient très terribles. Donc du coup, on est dans les phases de négociation, par exemple avec les banques, pour essayer d'avoir des taux d'intérêt qui seraient plus proches de 1 pour que l'impact soit le plus faible possible. On sait aussi que on ne pourra pas faire face à tous les besoins uniquement avec les moyens de la puissance publique. On aura besoin aussi de volontariat, de bénévolat. Et je vais vous donner un exemple très concret avec la canicule. La semaine dernière, j'ai appelé les directeurs d'EHPAD de la Vallée, et donc Lutzelouz que j'ai eu, et Schirmeck. Et je leur ai demandé comment ça allait par rapport à la canicule, est-ce qu'ils avaient des besoins. Et ils me disaient qu'aujourd'hui, comme ils ont du mal à recruter, et qu'en plus il y a les vacances, et par exemple quand c'est le week-end, c'est difficile pour eux d'assumer même la possibilité d'hydrater suffisamment les personnes âgées, etc. Et qu'il y avait un vrai sujet d'inquiétude avec une canicule qui se prolongerait. Et donc on a interpellé du coup la Croix-Rouge, et on a demandé si des bénévoles à Croix-Rouge pouvaient nous aider. La Croix-Rouge a répondu présent, ce qui nous a permis, là où il y avait des besoins, d'avoir des interventions de bénévoles qui ont pu accompagner ça. Mais je donne cet exemple, mais je crains malheureusement qu'au regard de l'augmentation des jours de canicule, hein, on parle aujourd'hui, on a une vingtaine de jours de canicule par an, et les climatologues nous parlent d'une 70 en Alsace dans les années futures. Donc on aura des besoins du quotidien où on aura besoin de la population. Et puis les bénévoles, ils contribuent aussi à faire réduire le coût le coût de l'EHPAD. Donc, et ce qui fait que, du coup, on peut mieux soigner le repas, parce que moi, un de mes enjeux, c'est la qualité du repas. Hein, il ne s'agit pas de rajouter des années à la vie, mais plutôt de la vie aux années, pour que les gens se sentent bien dans les EHPAD. Alors, je parle des EHPAD, mais le maintien à domicile, c'est la même situation. Donc, j'ai écrit aux maires, à tous les maires de la vallée aussi, parce qu'ils connaissent leurs habitants. Vous savez, nous, la collectivité urbaine, on peut franchir jusqu'au dernier kilomètre, mais les derniers 100 mètres, c'est les maires, les conseillers municipaux, les adjoints, ils connaissent la population et ils sont en capacité de dire, mais cette personne âgée, elle est seule, est-ce qu'on peut aller la voir? Du coup, on a aussi interpellé du coup, les élus locaux pour faire un travail en commun sur ces questions-là.
2: Alors, le document que j'ai eu entre les mains évoque aussi une chute prévue du nombre d'aidants disponibles par personne aidée. Concrètement, quel levier avez-vous pour soutenir ces proches aidants avant que la situation ne devienne critique?
1: Alors, les aidants, ils seront moins nombreux, plus de personnes âgées et moins d'enfants et de familles pour s'en occuper. C'est ça la réalité démographique auquel on va être soumis. Donc déjà, moi, je me permets d'encourager les familles. Il y a des familles qui sont très présentes, avec leurs aînés en EHPAD ou à domicile. C'est très précieux. Je sais que parfois, les aidants, par contre, décèdent avant la personne aidée de fatigue. Un de nos enjeux, nous majeurs à la collectivité, c'est de pouvoir apporter du répit aux aidants, de leur trouver des solutions. On a aujourd'hui, par exemple, un outil avec la BRAPA qui fonctionne très bien à Wackenbar et à Lutzelouze. Vous savez, on a l'accueil de jour, et notamment pour des personnes âgées atteintes de la maladie d'Alzheimer. Donc les personnes sont accueillies dans la journée, ce qui permet aux aidants de souffler. Et ils récupèrent leurs aînés. Il y avait avant les périscolaires. Là, on est dans une situation un peu pour nos aînés, ceux qui sont les plus fragiles, ceux qui sont en perte cognitive, hein, c'est le terme utilisé, de pouvoir être du coup continuer à accompagner et rester le plus longtemps possible à la maison en accompagnant aussi les aidants qui sont épuisés. Donc tous ces outils-là, il va falloir les développer plus fortement pour garantir la dignité de nos aînés et de leurs familles.
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1: Il est 13h.
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3: Bonjour à tous. L'un des chefs présumés de la DZ Mafia interpellé en Algérie, connu sous le nom de Tik, Mehdi Larribi, a été arrêté fin juillet et placé sous contrôle judiciaire. Ce franco-algérien est considéré comme l'un des fondateurs du groupe criminel marseillais qui gère le trafic de drogue dans de nombreuses villes en France. Le ministre de la Justice, Gérald Darmanin, salue l'interpellation d'une cible prioritaire de la justice française et remercie les autorités algériennes. Reste à savoir quel sort lui sera réservé alors que l'Algérie refuse habituellement d'extrader ses ressortissants. Les recherches se poursuivent. En Haute-Savoie, une randonneuse a été emportée hier par une coulée de boue à Sixt-Ferracheval dans la vallée du Giffre. Surprise par l'orage, la victime âgée d'une cinquantaine d'années était en vacances avec son compagnon dans ce secteur très prisé des randonneurs. Plus de 170 personnes ont dû être évacuées. La canicule perd du terrain en France. Seuls 10 départements sont maintenus en vigilance orange dans le sud-est. Parmi eux, la Drôme, où la nuit a été calme pour les pompiers dans le massif du Claps. La surface brûlée est restée inchangée, 280 hectares, mais les autorités redoutent l'inversion du vent prévu aujourd'hui. Dans le Var, la nuit a été calme, aussi sur le front de l'incendie du Gros Bessillon. Une seule reprise dans le secteur de Corrence a été rapide.

finement maîtrisé. Dans l'Aude, les habitants se souviennent, c'était il y a un an jour pour jour, le méga-feu se déclenchait dans les Corbières. L'incendie a traversé 16 communes, ravagé 17 000 hectares et causé la mort d'une personne. Il a fallu presque un mois pour l'éteindre. Plus de 2000 pompiers ont été mobilisés au plus fort du dispositif. L'étage d'une fusée de SpaceX doit s'écraser sur la Lune. Aujourd'hui, un événement scruté de près par les scientifiques afin de mesurer les risques induits par les débris spatiaux. La NASA assure qu'il n'y a aucun danger pour la Terre. Et puis la cinquième étape du Tour de France Femmes, 140 km au programme entre Mâcon et Belleville en Beaujolais. Le maillot jaune est sur les épaules de la Suissesse Marlène Reusser. Très bonne journée.

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1: Et nous sommes le 5 août, aujourd'hui nous fêtons les Abel, et en ce 5 août je pourrais vous parler de Marilyn Monroe qui meurt en 1962, ou encore de Jesse Owens qui remporte le 200 mètres et sa troisième médaille d'or olympique individuelle au JO de 1936. Mais le 5 août 1930 naît Neil Armstrong en posant le pied sur la Lune en direct devant des centaines de millions de téléspectateurs ébahis. Il est devenu le 21 juillet 1969 le premier homme à fouler le sol d'un monde extraterrestre, devenant un héros planétaire. En pleine guerre froide contre l'Union soviétique, la conquête symbolique de Neil Armstrong et de ses coéquipiers de la mission Apollo 11 donne aux États-Unis un puissant motif de fierté nationale. Fasciné dès son enfance par les avions, Armstrong prend des cours de pilotage à 15 ans et obtient son brevet de pilote un an plus tard. Il devient pilote de l'aéronavale et effectue 78 missions pendant la guerre de Corée. En 1955, il commence sa carrière dans la NASA. En 1966, il effectue un vol pour la mission Gemini 8. C'est lui qui sera finalement chargé de commander la première mission lunaire américaine à bord d'Apollo 11 avec Buzz Aldrin et Michael Collins. Et c'est encore lui qui fera le grand saut sur la surface lunaire, rejoint une vingtaine de minutes plus tard par Aldrin. Ce voyage sur la Lune a été la dernière aventure spatiale de Neil Armstrong. La citation du jour est forcément signée de Neil Armstrong et vous la connaissez. C'est un petit pas pour l'homme, mais un bond de géant pour l'humanité.

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1: Il est 14h.
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3: Bonjour à tous, Jean Humbert bientôt présenté à un juge d'instruction en vue de sa mise en examen. Le chef cuisinier est accusé de violence conjugale par trois de ses ex-compagnes. Le gagnant de l'émission Top Chef avait été placé en garde à vue lundi dans le cadre d'une enquête ouverte par le parquet de Paris en avril dernier pour violence par conjoint ou concubin, des accusations qu'il a toujours niées. Gérald Darmanin salue l'interpellation d'une cible prioritaire dans la lutte contre la drogue et la criminalité organisée. Réaction du garde des Sceaux après l'arrestation de Mehdi Larribi en Algérie. Considéré comme l'un des fondateurs de la DZ Mafia, il a été interpellé fin juillet sur la base d'un mandat d'arrêt émis par les juges d'instruction marseillais chargés du dossier Octopus, des investigations qui avaient mené à un vaste coup de filet dans le sud de la France en mars dernier. La nuit a été calme, selon les pompiers, que ce soit dans la Drôme ou dans le Var. La lutte contre les flammes se poursuit, notamment dans le massif du Gros-Bessillon. 800 pompiers sont toujours mobilisés sur place. La préfecture du Var appelle les maires du département à annuler les feux d'artifice. Ursula von der Leyen dénonce les atrocités russes après l'attaque meurtrière sur Kiev. Au moins 17 personnes sont mortes la nuit dernière suite à des frappes sur la capitale ukrainienne et ses environs. L'Ukraine n'a pas pu abattre un seul missile russe. Des intercepteurs de missiles balistiques auraient pu sauver des vies, estime Volodymyr Zelensky, le président ukrainien qui exhorte de nouveau ses alliés à l'aider à renforcer sa défense anti-aérienne. Le détroit d'Ormuz ouvrira très bientôt où l'Iran sera frappé très fort. Donald Trump menace de nouveau Téhéran. Le président américain assure qu'un accord pourrait être conclu d'ici demain. Hier, le secrétaire d'État Marco Rubio faisait état de progrès dans les négociations. Et puis un mot de foot, retour sur les terrains pour les joueurs du PSG. Les Parisiens disputent ce soir leur premier match amical de l'été contre les Espagnols de Majorque.

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1: Et pour nos infos du jour, le marché de Saulxures de 14h30 à 16h30 à la ferme solidaire de Bénaville, c'est jusqu'au 31 août avec de la vente de légumes, d'aromates et de confitures. Quelques infos routes concernant la commune de Plaine, la route du Relat est fermée à la circulation en raison de travaux. Le tunnel de Schirmeck, lui, sera fermé les 17, 18, 20 et 21 août, chaque jour entre 8h30 et 16h. Pensez à prendre les déviations via Schirmeck-Labrock. Et d'ailleurs, à Labrock, un plan communal de sauvegarde, recensement des personnes vulnérables. La commune de Labrock invite les personnes fragiles ou isolées à se faire connaître auprès de la mairie afin d'être inscrites sur le registre communal des personnes vulnérables. Ce dispositif permet aux services municipaux de prendre contact avec les personnes inscrites en cas d'événements exceptionnels. Canicule, grand froid, crise sanitaire, catastrophe naturelle ou encore coupure prolongée des réseaux. Et ainsi de leur apporter une aide adaptée si nécessaire. Sont notamment concernées les personnes âgées de plus de 70 ans, les personnes de plus de 60 ans reconnues inaptes au travail, les personnes en situation de handicap ou les personnes isolées ou dont l'état de santé nécessite une attention particulière. L'inscription est gratuite, volontaire et confidentielle. Elle peut être effectuée par la personne concernée, un membre de sa famille, un proche ou un professionnel intervenant à son domicile. Pour vous inscrire ou obtenir des renseignements, vous pouvez contacter la mairie de Labrock au 03 88 47 42 90. Et on poursuit avec les horaires des maisons France Service qui vous accompagnent dans vos démarches administratives avec et sans rendez-vous à Schirmeck de 14h à 16h30, du côté de Salles de 13h30 à 16h. Je termine avec notre annonce de professionnel, c'est la ferme du jeudi. Si vous avez envie de partager un moment convivial autour d'un bon barbecue, rendez-vous pour les soirées gourmandes et festives au 1 route du col de Stège. Les bracelets pour les soirées sont en prévente au magasin. Le tarif est de 22€ à partir de 13 ans, 11€ pour les enfants de 4 à 12 ans. C'est gratuit pour les moins de 4 ans. Rendez-vous ce 8 août avec le groupe entre parenthèses, dernier barbecue, samedi 22 août avec Ove William. Voilà pour nos infos locales. Je vous souhaite une très belle journée sur nos ondes.

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1: Et pour les manifestations à venir, on démarre avec un ciné-vallée qui présente le Chant des Forêts. C'est ce vendredi 7 août à 21h30 au camping municipal Le Rovet de Salles. L'entrée est à 6€. Ce dimanche 9 août, à l'occasion de la fête du village, l'association Gymnique et de loisirs de Russe vous propose le sanglier à la broche. Rendez-vous dès midi sur la place de l'école avec la participation des corps de chasse. Le menu sanglier, salade de pommes de terre, dessert et café, 20€ pour les adultes, 8€ pour les moins de 10 ans. Possibilité de plats à emporter, également un menu knack, adultes et enfants, au tarif de 10€. Vous pouvez encore réserver auprès de Norbert ou Christine par téléphone. L'ouverture de la mini-ferme du Haïdet à Plaine ce samedi 15 août. Il vous invite à partager un moment chaleureux, ludique et en famille. À 10h30, présentation des animaux et nourrissage. Et à 11h, création d'un jeu de memory avec les feuilles d'arbres. C'est gratuit, la réservation est obligatoire. Le bar éphémère est de retour à Plaine. Rendez-vous pour deux week-ends, vendredi 21 et le samedi 22 août, également le vendredi 28 et samedi 29 août, de 18h à 23h à la salle polyvalente, avec barbecue, soirée musicale, des concerts et des tartes flambées. Le Mesti de Style est également de retour du 21 au 24 août. Rendez-vous pour 4 jours de fête. Au programme, la traditionnelle fête foraine, des soirées karaoké, les projections des films Tous en scène et Les Bronzés. Il y aura aussi une animation avec le clown Bigoudi. Évidemment, buvette et restauration tout au long du week-end. La MJC de Wildersbach vous propose les marches comptées, ces promenades nocturnes qui vous plongent dans les légendes du banc de la Roche. Ces événements sont ponctués de pauses gourmandes. La prochaine date, c'est le samedi 22 août à 18h30, 15€ par adulte, 12€ pour les moins de 12 ans. Et on vous propose un afterwork d'été façon Oberhasler. Le comité des fêtes vous invite pour deux soirées consécutives, jeudi 27 et vendredi 28 août, de 18h à 22h. On vous propose un rendez-vous à la zone de loisirs de l'Engelmatt à côté de la salle des fêtes. Il y aura une sélection de cocktails, de bières, des softs et une jolie sélection de sirops. Il y aura aussi un magicien qui va déambuler parmi vous pour vous faire vivre quelques instants de magie. Un food truck différent chaque soir et des croque-monsieur, le tout dans le cadre verdoyant de la zone de loisirs au bord de l'eau. Une soirée musicale au restaurant La Couronne Verte à Baramba, c'est le samedi 29 août à 20h avec le groupe Expérience 4, concert gratuit et chapeau à la sortie. Le premier marché aux puces à la résidence de Salles, c'est le samedi 5 septembre dans le magnifique parc de la résidence. On démarre à 7h, on vous propose un petit déjeuner. À midi, côté restauration, galettes, grillades et taboulés. Toute l'après-midi, de délicieuses crêpes. Et à partir de 17h30, des tartes flambées. Bien sûr, une buvette tout au long de la journée. À partir de 14h, c'est la guinguette de la résidence. Animation musicale avec Patrice du groupe Les Gros Bides. Il y aura aussi une démonstration de chiens d'attelage et un groupe de majorettes. Valevent et la mairie de Schirmeck vous invitent pour une journée. Vos commerçants vous invitent.

c'est le 5 septembre, au programme des 14h animation par DJ Chris, à 18h tarte flambée sur réservation, il y aura aussi une buvette, un jeu de piste avec de nombreux lots à gagner. Et à 19h, on termine avec le concert des Ferrochrome. Rendez-vous avenue de la gare à Schirmeck, la rue sera piétonne pour l'occasion et l'entrée est gratuite. Pour le 12 septembre, c'est une soirée La Fanfare Brasse Météor. Rendez-vous dès 19h au Royal à Roto. Musique du groupe éphémère de Blos Music, suivi de l'ESM Brasse. Entrée libre, restauration à petit prix, c'est sans réservation. Ambiance fête de la bière, avec 4 sortes de météores en pression. Un événement convivial, ouvert à tous. Festivalet vous propose sa marche gourmande en semi-nocturne le samedi 12 septembre. 3 horaires de départ depuis la salle des fêtes, 18h30, 19h et 19h30. 3 étapes en forêt vous attendent. À la salle, il y aura une choucroute et une salade de fruits. Le tarif 30€ par adulte, 15€ pour les 3 à 12 ans. La fête du sport de la vallée de la Bruche, toujours pour le 12 septembre à Boiséo à la Broque. C'est ouvert à toute la famille de 10h à 17h. RCB sera en direct pour une émission spéciale. Il y aura restauration et animation. Et pour les enfants, parcours ninja et maquillage. Alors venez rencontrer les associations sportives de la vallée de la Bruche et essayez de nombreuses activités. Une soirée bavaroise le 12 septembre dès 19h30 à la salle des fêtes des Tuileries à Stil. L'entrée est à 12€. Il y aura une restauration avec currywurst, knack, frites et bretzel, animée par DJ von Bretzeland. Et si vous venez déguisé en tenue bavaroise, une boisson sera offerte. Voilà pour les prochaines manifestations dans la vallée. Si vous avez besoin d'une information, rendez-vous sur radio-rcb.fr. 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
1: Bonjour à toutes et à tous pour cette sélection d'idées sorties estivales. Je vous propose tout d'abord une balade nocturne. C'est à Markelsheim ce soir à 19h30. Reconnectez-vous à la nature en vous baladant doucement dans l'ancienne cité 14. Entre nature vivante et anciennes traces laissées par ses habitants, suivez vos intuitions, laissez vos sens s'éveiller et profitez d'une parenthèse au rythme de la nuit, comme si la cité 14 vous invitait à ralentir. Le tarif est libre et conscient. Renseignements et inscriptions sur le site internet maisondelanature.muttersols.fr. Les activités de l'été, un vaste programme vous est proposé au musée du jouet de Colmar. Jusqu'au 26 août, l'établissement propose tous les mercredis des ateliers créatifs et des visites guidées pour les enfants et les familles. L'univers du train, les robots, les jouets anciens et futuristes seront au rendez-vous. Des ateliers ludiques, tandis que des visites guidées vous feront notamment découvrir les rêves les plus fous des créateurs de jeux et jouets devenus culte. Le tarif est de 2 euros en supplément du billet d'entrée. Du côté de Célesta, c'est une présentation d'un ouvrage original qui vous sera proposé cet après-midi à 16h30 à la Bibliothèque Humaniste. Admirez de près un ouvrage sorti exceptionnellement des collections précieuses. Un médiateur partagera avec vous son histoire, son contenu et parfois aussi les interrogations qu'il suscite. Lors de cette nouvelle session, découvrez le livre de l'architecture de Wendel Dieterlin datant de 1598. C'est gratuit. Une visite théâtralisée, retour au Moyen-Âge. C'est à Dambach-la-Ville que celle-ci vous est proposée, vendredi à 17h au départ de l'office de tourisme. Suivez Agnès, une femme d'artisan du XVIe siècle, à la découverte de Dambach-la-Ville. Avec ses mots et ses émotions, elle raconte la vie quotidienne, la défense des remparts et les révoltes paysannes de son époque, entre Moyen-Âge et Renaissance. C'est gratuit, mais sur inscription auprès de l'office de tourisme. Et on termine cette sélection d'idées sorties avec un spectacle médiéval à Châtenois cet après-midi à 17h à l'église Saint-Georges. Lilian Gérard est un pêcheur d'histoire. Les contes, les chants et les musiques s'enchaînent pour plonger les spectateurs, petits et grands, dans un monde riche et humoristique. Ne craignez pas d'oublier les paroles, elles seront inscrites sur les voiles d'un magnifique et curieux mât. C'est gratuit.

0: Et voilà pour cette nouvelle sélection d'idées sorties. Dans quelques instants, ce sera déjà le retour de la musique sur notre antenne. Je vous souhaite encore de passer un très bon mercredi à notre écoute. Bonne journée.
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1: Et si la sieste devenait le remède à la dette de sommeil ? En France, la culture de la sieste n'est pas très développée, contrairement à l'Espagne, par exemple, qui en a fait une institution. Chez nous, c'est plutôt associé à la paresse ou à la flemmardise. Et pourtant, selon Santé publique France, la durée moyenne de sommeil quotidien des Français ne cesse de baisser. Elle est passée sous la barre des 7 heures. On serait donc le public parfait pour adopter la sieste comme remède dans notre quotidien. Mais la sieste idéale, c'est tout un art. Ce n'est pas pour rien que Van Gogh en a fait un tableau. Doit-elle durer 30 minutes ou bien 1h30 ? Il y a plusieurs écoles. Selon des chercheurs de Fribourg et de Genève, la sieste fait office de grand ménage cérébral. Un petit somme permet de nettoyer les connexions neuronales, d'éliminer les informations parasites et de consolider la mémoire. Mais pour que ça fonctionne, il faut dormir suffisamment longtemps, entre 30 et 45 minutes. C'est ce que les scientifiques appellent une sieste thérapeutique. Et celle qui dure moins de 30 minutes, elle est dite énergisante, parfaite pour améliorer sa vigilance, quand on commence par exemple à piquer du nez au volant ou pour être de meilleure humeur. Mais d'autres études expliquent qu'une sieste trop longue de plus de 45 minutes pourrait perturber l'horloge biologique et provoquer un effet domino sur le métabolisme, décalage des horaires de repas ou de l'activité physique et dérèglement hormonal. Alors dormir, oui, mais pas trop longtemps.

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1: C'est le film qu'aucun enfant ne veut rater cet été. La Pat Patrouille fait son grand retour au cinéma. Et c'est l'un des succès garantis de l'année, la Pat Patrouille, le film Mission Dino, après 350 millions de dollars récoltés dans le monde pour les deux premiers. Et c'est le troisième film pour Ryder et la bande de chiots. Les scénaristes s'inspirent directement du thème de la saison 7 de la série télé, Les Dinosaures. Prise dans une tempête en mer, la Pat Patrouille se retrouve sur une île tropicale inexplorée et elle doit donc faire face à ce qui l'attend sur place.
2: Pour pouvoir traverser la jungle, il va falloir s'équiper comme il faut. On ne sait pas ce que cette jungle nous réserve. Ouais, mais on sera prêt à tout.
3: On n'est pas prêt du tout, courez!
1: Et comme toujours, cette découverte s'accompagne d'une nouvelle menace, un ennemi qui veut creuser des mines sur place, et c'est donc toute l'île qu'il va falloir sauver.
4: Cette île a la plus grande mine de diamants au monde. Il faut que ça saute!
5: C'est un volcan! Vous allez détruire l'île! On a besoin de l'aide de tout le monde!
6: On a une île à sauver!
1: Et avec l'aide d'un autre chien installé sur cette île, la Pat Patrouille va réaliser une série de sauvetages dont elle a le secret. Avec un maximum de gags et en plus l'univers des dinosaures, vos enfants seront forcément séduits. Avec en clin d'œil une bande-son qui marque le retour événement des L5 pour la version française. La Pat Patrouille, le film Mission Dino, c'est en salle pour toute la famille.

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Bonjour à tous. À 18 et 24 mois de prison avec sursis pour Naruto et Safin. Les deux streamers écopent également de 6 mois de bannissement numérique. Décision rendue cet après-midi par le tribunal de Nice un an après la mort en direct de Jean Pormanov. Le procès qui s'est tenu début juillet ne concernait pas directement son décès. Les deux streamers étaient jugés pour des violences et des humiliations infligées en ligne au cours de milliers d'heures de live sur les plateformes Twitch puis Kick. L'un des chefs présumés de la DZ Mafia interpellé en Algérie, connu sous le surnom de Tik, Mehdi Larribi a été arrêté fin juillet et placé sous contrôle judiciaire. Le ministre de la Justice, Gérald Darmanin, salue l'interpellation d'une cible prioritaire de la justice française et remercie les autorités algériennes. Reste à savoir quel sort lui sera réservé alors que l'Algérie refuse habituellement d'extrader ses ressortissants. Les recherches se poursuivent en Haute-Savoie. Une randonneuse a été emportée par une coulée de boue hier à Sixt-Ferracheval dans la vallée du Giffre. Surprise par l'orage, la victime âgée d'une cinquantaine d'années était en vacances avec son compagnon dans ce secteur très prisé des randonneurs. Plus de 170 personnes ont dû être évacuées. Dans l'actualité également, cet incident à l'aéroport de Leipzig. Le trafic a été interrompu hier soir pendant près de 2 heures après la découverte d'un drone. On apprend que ce drone était équipé d'un engin explosif. Situé à l'est de l'Allemagne, cet aéroport joue un rôle central dans le transport de biens militaires, notamment ceux de l'armée allemande et des alliés de l'OTAN. Le trafic a repris ce matin mais resté perturbé. Le détroit d'Ormuz ouvrira très bientôt où l'Iran sera frappé très fort. Donald Trump menace de nouveau Téhéran. Le président américain se dit optimiste en vue d'un accord. Il pourrait selon lui être conclu d'ici demain. Et puis retour à la compétition repoussée pour Teddy Riner. Attendu pour le Grand Prix de Lima dans 10 jours, le quintuple champion olympique déclare forfait à la suite d'une blessure à l'entraînement. Le judoka de 37 ans n'a plus disputé de compétition individuelle depuis les JO de Paris. Très bonne fin d'après-midi à tous.

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Bonjour, au programme de votre soirée télé de ce mercredi 5 août sur TF1, Sirène, film avec Alice Paul et Shirin Boutella, Alison Flesch, capitaine de police rebelle et incontrôlable, est forcée à travailler en binôme avec Leïla Balani, experte en criminologie mais nulle sur le terrain. Sur France 2, Code Rouge, série sur TMC, Les Chevaliers du Fiel, croisière d'enfer, spectacle. Les Chevaliers du Fiel retrouvent à nouveau leurs personnages fétiches de Martine et Christian Lambert. Cette fois, le couple embarque pour une folle croisière. Et sur M6, j'en connais un rayon divertissement présenté par Julien Courbet. Sur France 3, Secret d'Histoire, magazine sur le thème La folle épopée de Charlotte d'Angleterre. Stéphane Bern, épaulé par des historiens et des conservateurs, dévoile le destin de Charlotte d'Angleterre, aïeul de Charles III. Sur France 5, Au bout, c'est la mer, série documentaire. Et puis sur W9, Enquête d'action, magazine présenté par Marie-Ange Casalta sur le thème Urgence dans les Alpes. Au secours, les vacances tournent mal. Très belle soirée télé à tous.

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Bonsoir, bonsoir à tous. Une attaque au couteau aujourd'hui dans le centre de Londres. Quatre personnes ont été poignardées à la mi-journée dans le quartier de Covent Garden. Une femme a été interpellée. Les quatre blessés ont été pris en charge par les services de secours. Les motivations de la suspecte ne sont pour le moment pas connues. Un drone équipé d'un engin explosif découvert à l'aéroport de Leipzig. L'incident a entraîné une interruption temporaire du trafic hier soir au sein de l'aéroport allemand, utilisé notamment par l'OTAN et pour l'acheminement de marchandises vers l'Ukraine. Berlin dénonce depuis plusieurs mois la multiplication des actes de sabotage et de déstabilisation visant particulièrement la Russie, même si à ce stade, aucun élément ne permet de relier directement Moscou à cet incident. Jean Humbert, présenté à un juge d'instruction en vue de sa mise en examen. Le chef cuisinier est accusé de violence conjugale par trois de ses ex-compagnes. Le gagnant de l'émission Top Chef avait été placé en garde à vue lundi, des accusations qu'il a toujours niées. Le gouvernement prépare un plan global pour aider le monde agricole face aux conséquences du dérèglement climatique. Canicule, sécheresse, incendie, aucun agriculteur ne doit être laissé seul face à cette situation, écrit cet après-midi Annie Genevard dans un communiqué. S'il est encore trop tôt pour avoir le détail des mesures, la ministre de l'Agriculture évoque des mesures d'urgence en faveur de la trésorerie des exploitations, des prises en charge de cotisations sociales ou encore des aides pour la remise en production des exploitations les plus durement touchées. Pendant ce temps, dans l'Aude, les habitants se souviennent, c'était il y a un an jour pour jour, le méga-feu se déclenchait dans le massif des Corbières. L'incendie a traversé 16 communes, ravagé 17 000 hectares et causé la mort d'une personne. Il a fallu presque un mois pour l'éteindre et plus de 2000 pompiers ont été mobilisés au plus fort du dispositif. Et puis un mot de tennis, ce sera son dernier grand chelem. Gaël Monfils a reçu une invitation pour l'US Open. La compétition débute le 30 août à New York. Très bonne fin de journée à tous.

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1: Bonjour à toutes et à tous. Aujourd'hui, on vous emmène dans un coin de notre région où les pierres se mettent à parler dès que le soleil se couche. Vous connaissez le bas de la Roche ? C'est magnifique de jour, mais je vous garantis que de nuit, c'est une autre dimension. Depuis 2017, la Maison des Jeunes et de la Culture de Wildersbach réveille les fantômes du passé et les légendes oubliées, avec désormais les célèbres marches comptées. Entre frissons, patrimoine et petites douceurs locales, c'est l'événement qui fait vibrer nos soirées de fin d'été. Pour en parler, nous recevons aujourd'hui l'un des organisateurs. Bonjour Lionel.
2: Bonjour Pierre.
1: Alors on rentre tout de suite dans le vif du sujet. On imagine souvent une marche comme une simple rando avec une lampe frontale. Mais là, on parle de création artistique originale. Concrètement, à quoi ressemble l'atmosphère quand on s'enfonce dans la forêt de Wildersbach et sur le plateau de la Perreux ?
2: C'est toute une ambiance parce qu'on cherche vraiment à ce que notre public se coupe de sa réalité, de son quotidien. Donc c'est vraiment entrer dans un univers avec effectivement une marche qui fait à peu près 17 km, mais on ne marche pas d'un trait, c'est-à-dire il y a des petits arrêts où les histoires vous sont contées. Et effectivement, c'est toute une atmosphère qui, au fil de la marche, se développe et vous emmène dans la nuit et vers les meilleures histoires.
1: Alors, c'est fascinant, cette idée de mélanger l'histoire du bord de la Roche avec le folklore. J'ai cru comprendre que tout cela est né d'un drôle de concours de circonstances au départ. Vous pouvez nous raconter comment cette aventure a commencé ?
2: Effectivement, on était un groupe d'amis. En fait, on faisait régulièrement la marche des Hacks, donc qui est au mois d'octobre, novembre. Et cette année-là, en 2017, on n'a pas réussi à la faire. Donc, Raphaël, notre conteur, nous a proposé de nous emmener, de nous raconter quelques histoires qui se sont passées dans le banc de la Roche. Et le parcours d'aujourd'hui est à peu près le parcours d'origine de cette marche que nous avons faite en 2017. Donc vraiment un petit truc entre amis qui est devenu aujourd'hui une animation qui anime toute une petite région.
1: Alors on marche, on écoute, on frissonne un peu, mais on mange aussi, parce qu'une marche comptée à Wildersbach, sans les fameuses pauses gourmandes, ce ne serait pas tout à fait la même chose. Alors qu'est-ce que vous nous avez concocté pour réconforter les marcheurs entre deux légendes ?
2: Alors effectivement, il y a deux points de collation sur le parcours qui est agrémenté de petites malicettes, un petit verre de cidre ou une autre collation. Voilà, donc avec un petit stand photo. Donc c'est vrai qu'il y a deux petits points de collation avec le fameux lard grillé aussi, hein, tout à la fin, qui est vraiment hyper friand dans la région. Donc on en a bien sur tout le parcours.
1: Alors pour cette édition 2026, vous proposez trois dates, les 22 août, 5 septembre et 19 septembre. On remarque que les horaires de départ avancent un peu à chaque fois. Et j'imagine que c'est pour capter cette fameuse heure bleue, ce moment précis où la lumière bascule et où la magie opère.
2: Effectivement, le départ est calculé en fonction du coucher du soleil, puisque nous voulons capter ce coucher de soleil à un certain un endroit de la marche où c'est juste magnifique de voir ce beau coucher de soleil à cet endroit-là.
1: Alors, un dernier conseil pour nos auditeurs. Je crois que le succès est tel qu'il ne faut pas attendre la dernière minute pour se décider, car tout se fait sur réservation, n'est-ce pas ?
2: Effectivement. Donc, ça fait la 9e année déjà de ces marches comptées. Toujours un grand succès. Nous n'avons pas vraiment encore commencé la grande communication. Et pourtant, certaines marches sont presque déjà complètes. Donc, il faut vraiment pas tarder pour réserver sa place.
1: Le message est passé. Alors, si vous avez envie de vivre une expérience unique, de soutenir une superbe initiative locale et de voir le bord de la Roche comme vous ne l'avez jamais vu ou entendu, direction le site de la MJC de Wildersbach ou leurs réseaux sociaux pour réserver vos places. Merci d'être venu pour nous mettre des étoiles et quelques frissons plein les yeux. Merci Lionel.
2: Merci beaucoup Pierre.
1: Quant à nous, on se retrouve bientôt pour une nouvelle page d'actualité, et surtout restez curieux et surtout restez à l'écoute. À bientôt.

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Bonsoir, bonsoir à tous. Le corps d'une randonneuse retrouvée en Haute-Savoie, elle avait été emportée hier par une coulée de boue à Sixt-Fer-à-Cheval dans la vallée du Giffre. Âgée de 57 ans, la victime originaire de l'Oise était en vacances avec son mari dans cette zone des Alpes très prisée des randonneurs et où la rivière a débordé hier en fin de journée après de violentes intempéries. 10 départements du quart sud-est maintenus demain en vigilance orange canicule, c'est le cas notamment du Var et de la Drôme où les pompiers continuent de lutter contre les incendies. Le gouvernement prépare un plan global pour aider le monde agricole face aux conséquences du dérèglement climatique. Canicule, sécheresse, incendie, aucun agriculteur ne doit être laissé seul face à cette situation, écrit cet après-midi la ministre de l'Agriculture Annie Genevard dans un communiqué. 18 et 24 mois de prison avec sursis pour Naruto et Safin. Les deux streamers écopent également de 6 mois de bannissement numérique. Décision rendue cet après-midi par le tribunal de Nice un an après la mort en direct de Jean Pormanov. Le procès qui s'est tenu début juillet ne concernait pas directement son décès, mais les violences et humiliations infligées par les deux streamers pendant des milliers d'heures de direct entre 2023 et 2025. Gabriel Attal, à son tour visé par une ingérence russe. L'entourage de l'ancien Premier ministre affirme avoir été informé par le secrétariat général à la Défense et à la Sécurité nationale. Cette opération est restée peu visible avec quelques milliers de vues. Le patron d'Horizon, Édouard Philippe, lui aussi dans la course à l'Élysée, a également été récemment visé, tout comme le probable candidat de gauche, Raphaël Glucksmann. Nous ne céderons ni à la lassitude ni à l'intimidation. Emmanuel Macron dénonce pendant ce temps les nouvelles frappes russes sur Kiev qui ont fait 17 morts la nuit dernière. Le chef de l'État qualifie d'inacceptable la politique de terreur menée par Moscou. Et puis en foot, le PSG fait sa rentrée ce soir, premier match amical de l'été face aux Espagnols de Majorque. De quoi préparer la première rencontre officielle dans une semaine, ce sera le 12 août pour la Super Coupe d'Europe face à Aston Villa. Voilà pour l'info, excellente soirée à tous.

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1: Et ça, vous connaissez ? Feeling Good de Muse en 2001, qui n'est autre qu'une grande chanson de Nina Simone, chantée en 1965. Mais en fait, c'est un petit piège, car elle aussi a copié la comédie musicale de 1964, The Grease Paint.

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1: Sur votre plateau télé ce soir, un duo de policières, un duo d'humoristes et une princesse toute seule. Sirène sur TF1, film avec Alice Paul et Shirin Boutella. Alison Flesch, capitaine de police rebelle et incontrôlable, est forcée par son supérieur à travailler en binôme avec Leila Balani, experte en criminologie, mais nulle sur le terrain. Elle se retrouve sur la piste d'un serial killer à Nice.
2: Bonjour commissaire, pardon.
3: Balani, Flesch, Flesch Balani.
2: Sans déconner, hein?
3: Oui, sans déconner, oui.
2: Non mais là c'est mort, hein?
3: C'est lui qui est mort.
2: Sans un truc.
4: Le cadavre, peut-être, je dirais, non?
5: Juste petit détail, je suis pas stagiaire, j'ai le grade de lieutenant.
1: Les Chevaliers du Fiel, croisière d'enfer sur TMC, spectacle. Les Chevaliers du Fiel retrouvent à nouveau leur personnage fétiche de Martine et Christian Lambert. Cette fois, le couple embarque pour la folle croisière Claude François, Alexandrie et Alexandra. À la gloire de la star disparue, ils s'installent dans la plus belle suite du paquebot.
6: Oh, regarde Christian, on a de la chance. On a une cabine qui donne sur la mer.
7: C'est vrai qu'un bateau, c'est rare. Est-ce qu'on a la photo de Claude?
6: Oui.
7: Voilà. La photo de Clo-Clo, je la mets là, comme ça, tu sais où il est, ton Clo-Clo, il est là, voilà.
6: Ah, Christian. Pas à côté des prises, pas à côté des prises.
1: Secret d'histoire sur France 3, magazine sur le thème « La folle épopée de Charlotte d'Angleterre ». Stéphane Bern, épaulé par des historiens et des conservateurs, dévoile le destin de Charlotte d'Angleterre, aïeule de Charles III et grand-mère de Victoria. Cette princesse allemande mariée à 17 ans a transformé sa timidité en force. Sirène sur TF1, Les Chevaliers du Fiel, Croisière d'Enfer sur TMC et Secret d'histoire sur France 3. Très belle soirée télé à tous.

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1: Il est 21h.
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3: Bonsoir à tous. Au Moyen-Orient, un accord pour le transit des navires dans le détroit d'Ormuz. Annonce de Téhéran qui a négocié avec Oman pour écouler son pétrole via une route sécurisée. Une bonne nouvelle, on l'espère, dans les prochains jours pour la baisse des prix à la pompe. À la une également, les incendies en France. 4 départements en risque très élevé pour les départs de feu. Il s'agit de l'Aude, du Vaucluse, des Bouches-du-Rhône et du Var. Le vent doit s'intensifier ce jeudi, faisant craindre des reprises de feu. D'ailleurs, dans le massif du Gros-Bessillon, 2 départs de feu sont à déplorer. Dans la Drôme, autour de Bellegarde en Diwa, le feu est jugé stable par les pompiers. Plus de 240 hectares ont brûlé. À Matignon veut créer de son côté une mission pour faciliter la reconstruction des zones touchées par les incendies. Rien qu'en Gironde, plus de 200 maisons ont été détruites. La sécheresse qui va coûter cher cette année, entre incendies, fissures sur les maisons, pertes agricoles, baisse de la production hydroélectrique.

En Haute-Savoie, le corps sans vie d'une randonneuse retrouvée après une coulée de boue. Suite à de forts orages, la marcheuse, âgée de 57 ans, a été emportée dans le secteur de Sixfer à cheval, dans la vallée du Giffre. Le Tour de France pour finir. La cinquième étape a été remportée par la néerlandaise Demi Vollering. Marlène Reusser, la maillot jaune, termine seconde et conserve la tête du classement. Pauline Ferrand-Prévot a été une nouvelle fois distancée. La Française a encore perdu plus de 2 minutes. Son espoir de remporter le Tour s'éloigne. La sixième étape prévue entre Montbrison et Tournon-sur-Rhône avec 153 km au programme demain. Voilà pour l'info. Bonne

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1: Il est 22h.
2: Bonsoir à toutes et à tous. Les incendies pour commencer. La journée s'annonce compliquée demain. Quatre départements du pourtour méditerranéen sont placés en risque très élevé pour les départs de feu. Il s'agit de l'Aude, du Vaucluse, des Bouches-du-Rhône et du Var. Dans le Var, justement, la préfecture craint le Mistral et évoque une journée à haut risque. Pour l'heure, l'incendie dans le massif du Gros-Bessillon n'est toujours pas fixé. Dans la Drôme, proche de Die, le feu est jugé stable par les pompiers. Au moins 240 hectares ont brûlé. Pour les fortes chaleurs, demain, 10 départements du sud-est restent en vigilance orange canicule, selon Météo France. Au Moyen-Orient, Téhéran annonce avoir trouvé un accord pour faire transiter des navires par le détroit d'Ormuz. Des négociations étaient en cours avec le sultanat d'Oman pour parvenir à ce compromis. Un drone équipé d'un engin explosif découvert à l'aéroport de Leipzig. L'incident a entraîné une interruption temporaire du trafic hier soir au sein de l'aéroport allemand, utilisé notamment par l'OTAN pour l'acheminement de marchandises vers l'Ukraine. Berlin dénonce depuis plusieurs mois la multiplication des actes de sabotage et de déstabilisation en visant particulièrement la Russie. Pour Jean Humbert, les choses se précisent après sa garde à vue. Le chef cuisinier a été placé sous le statut de témoin assisté après avoir été entendu par un juge d'instruction. Il est accusé de violence conjugale par trois de ses ex-compagnes. Rubrique justice toujours, 18 et 24 mois de prison avec sursis pour Naruto et Safin. Les deux streamers écopent également de 6 mois de bannissement numérique. Décision rendue par le tribunal de Nice un an après la mort en direct de Jean Pormanov. Le procès

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1: Il est 23h.
2: L'incendie dans le massif du Gros Bessillon court toujours. De nouveaux départs de feu sont à déplorer selon le SDIS du Var. 6 hectares seraient partis en fumée. Le feu a pris le 21 juillet dernier à Pont-Évez. Près de 6000 hectares au total auraient été détruits. La préfecture redoute le vent qui doit s'intensifier ce jeudi. Dans la Drôme, autour de Bellegarde en Diwa, le feu est jugé stable par les pompiers. Plus de 240 hectares ont brûlé. Ce jeudi, 10 départements du Sud-Est restent en vigilance orange canicule. À la une également, peut-être enfin une accalmie à la pompe. L'Iran affirme avoir trouvé un accord pour faire transiter des navires par le détroit d'Ormuz et écouler son pétrole. Un accord rendu possible avec la médiation du voisin Oman. Au Guatemala, le volcan de Fuego en éruption. L'alerte maximale reste en cours. Près de 1700 personnes ont été évacuées pour ne pas être incommodées par les cendres. Le panache de fumée s'élève à plusieurs kilomètres dans le ciel. Retour en France et Jean Humbert placé sous statut de témoin assisté. Un processus intermédiaire entre la mise en examen et le simple témoin, synonyme d'indice concordant pour le juge d'instruction. Le chef cuisinier a été entendu par la justice. La présidentielle 2027 déjà lancée pour certains candidats et candidates. Les premières ingérences étrangères également. Gabriel Attal aurait été visé selon le secrétaire général de la Défense et de la Sécurité nationale, notamment avec de fausses unes de presse créées sur les réseaux sociaux. Une ingérence qui proviendrait de Russie. Les sports pour clore ce flash, Jules Bouillet a remporté la médaille d'argent du plongeon à 3 mètres. Le nageur lyonnais offre à la France sa première médaille de la semaine au championnat d'Europe de natation à domicile. La compétition a lieu en effet à Paris et Saint-Denis jusqu'au 16 août. Et puis, le foot avec des matchs amicaux. Pour sa reprise, l'Olympique de Marseille a gagné contre le club qatari Al-Shahania ce mercredi. Victoire des Phocéens 3-0. Le PSG fait sa rentrée également. Les Parisiens se sont lourdement inclinés à Majorque. Défaite 3-0. Bonne soirée.

Bonsoir à toutes et à tous. Cette annonce pour commencer, Téhéran affirme avoir trouvé un accord pour faire transiter des navires par le détroit d'Ormuz. Des négociations étaient en cours avec le sultanat d'Oman pour parvenir à ce compromis. Une bonne nouvelle peut-être pour les automobilistes à la pompe dans les prochains jours. Sur le front des incendies, la journée s'annonce compliquée. 4 départements du pourtour méditerranéen sont passés en risque très élevé pour les départs de feu. Il s'agit de l'Aude, du Vaucluse, des Bouches-du-Rhône et du Var. Dans le Var, justement, la préfecture craint le Mistral et évoque une journée à haut risque ce jeudi. Pour l'heure, l'incendie dans le massif du Gros-Bessillon n'est toujours pas fixé. Dans la Drôme, proche de Die, le feu est jugé stable par les pompiers. Au moins 240 hectares ont brûlé. Matignon, de son côté, annonce créer une mission pour faciliter la reconstruction des zones touchées par les incendies. Au total, la sécheresse pourrait coûter plus de 5,6 milliards d'euros à l'État, selon Monique Barbu, la ministre de la Transition écologique. Le coût total en France est estimé à 240 milliards d'euros, tout acteur confondu, selon un dernier rapport d'Alliance Trade. À la une également, un gendarme en civil poignardé à la gare de Colmar. Une femme a été appréhendée et placée en garde à vue hier après avoir blessé le fonctionnaire de police. Le pronostic vital du gendarme n'était pas engagé, selon le parquet. La stupeur à Londres, une attaque au couteau ici a fait 4 blessés. Les agressions ont eu lieu dans le quartier de Covent Garden. Une femme a été interpellée par Scotland Yard. Pour l'heure, ses motivations ne sont pas connues. Le sport pour finir. Pour son match de reprise, le PSG s'est lourdement incliné à Majorque. Défaite 3-0 à une semaine de la Supercoupe d'Europe. Le PSG ne fait pas vraiment le plein de confiance. Prochain match contre Aston Villa, mercredi. Et puis Jules Bouillet a remporté, lui, la médaille d'argent du plongeon à 3 mètres. Le plongeur lyonnais offre à la France sa première médaille de la semaine au championnat d'Europe de natation à domicile. La compétition a lieu à Paris et Saint-Denis jusqu'au 16 août. Bonne soirée à notre écoute.

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